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0: les taureaux?
1: Oui, vraiment, j'adore les taureaux.

0: quand on était bébé, on a dit tu pourras jouer avec moi et on a dit oui. Et après on est devenu copine et après on est devenu sœur
1: parce qu'on a la même couleur des cheveux.
2: En plus en vrai on est jumelles, hein. Même si on n'est pas dans la même famille.
0: Et même que là on va jouer à une partie de cheval.
3: De chevaux.
0: De chevaux.

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Te souviens-tu des dunes? Te souviens-tu des dunes de Namibie? Te souviens-tu des dunes de Namibie et du roulis du sable sur leurs flancs? De la mélodie de leurs flancs? De l'aine des dunes de Namibie, d'où s'écoulent des grains de sable, égrenés un à un, roulant sur eux-mêmes. Précipités dans la chute de reins vertigineuse de la dune, ils brûlent d'impatience de rouler sur le sol, loin de leur point d'origine. Un endroit d'où ils ne verraient plus, d'où ils ne verraient rien, car leurs yeux ont tout vu, et leur rétine a brûlé. Ils chantent leurs complaintes dans un ruissellement tantôt féerique, tantôt maléfique, dune mugissante. C'est la complainte du grain de sable rôti au soleil dans le désert du Namib qui roule, qui tombe, qui chute. Ce sont les pleurs sans larmes des grains de sable, témoins des morts millénaires, témoins des corps décharnés, de la soif, de l'oubli des autres continents. Ce sont pour les corps pris au piège allemand que les grains de sable, égrenés par le vent, hurlent leur douleur. C'est le blues de Big Mama, dont les côtes pleurent ses enfants morts. Le désert du Namib n'a pas suffisamment protégé. Pour la première fois, ordre est donné de n'épargner personne. Hommes, femmes et enfants. À l'intérieur des frontières allemandes, chaque herrero, avec ou sans fusil, avec ou sans bétail, sera fusillé. Je n'accepterai plus ni les femmes ni les enfants. Je les refoulerai vers leur peuple ou ferai tirer sur eux. Telle est la parole que j'adresse au peuple herrero. Le grand général du puissant Kaiser, von Trotta. Sous ce soleil radieux, dans ce paysage lunaire, désertique, tellement beau que les larmes me viennent, des hommes sont morts. Des hommes sont morts. Seul le minéral se souvient. Le grain de sable qui cherche à fuir sa réalité, ses yeux, ses sens. Il se souvient et se sauve. Il chante. Et quand tu viens, touriste des vallées Crazy Dune, batifoler sur les flancs rouges de Big Mama, surfer sur sa croupe rebondie, n'oublie pas le chant du grain de sable. N'oublie pas ce cri muet de l'abandon, de la tristesse et de l'oubli. Ce chant du siècle dernier qui résonne encore aujourd'hui.

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1: Est-ce que t'as l'impression d'avoir découvert ce qui était arrivé à maman le jour où elle a mis des mots dessus?
2: Pas vraiment. Enfin, peut-être que ça donnait des réponses, des clés, que ça rendait un sentiment latent concret. Mais je crois qu'on pressentait, on sentait, et que même si on n'avait pas toutes les clés pour comprendre, on savait. Je sais pas comment définir ce truc-là qui fait que dans cette configuration-là, dans cette situation-là, enfant, on sent. Il y a aussi comment trouver de la légitimité à ressentir, à parler de quelque chose qu'à la base, on n'a pas vécu, mais qu'on a ressenti.

0: On regarde. Je crois que sa pellicule a cramé.
1: Donc là, c'était les copains. Après, il y a la rencontre.
0: Voilà. Il est là, le mariage.
1: Voilà. T'as vu le beau gosse?
0: Putain, c'est tout. Oh, j'aurais trop aimé qu'il y ait du son.
1: Fais des pauses régulièrement que je vous dise qui est qui. Stop. Mais Mère Nelly, bon, avec sa démarche, on la connaît. Carmen, vous avez vu comment elle est? La petite, là.
2: Ouais, elle est là.
1: Vas-y. Lolé, à droite. Et il doit y avoir Henri aussi.
2: Ah, il est derrière. Je l'ai vu, avec ses lunettes. Voilà.
0: C'est lui, là? Ouais.
3: Depuis plusieurs années, avec ma sœur Fanny, on cherche à comprendre.
1: Il est là. Hein.
0: Ouais.
1: C'est lui, le tirage de l'ordre.
0: Vous avez vu comme il est grand?
1: Bah, au moins, vous voyez qui c'est.
0: Ouais, mais...
1: Vous l'avez jamais vu, en fait.
0: Non.
1: Il est grand avec des yeux bleus. Il est grand avec des yeux bleus.
0: J'ai pas l'impression d'avoir découvert son visage.
1: Moi non plus.
3: On sort les archives, les films et les photos. On dépoussière l'arbre généalogique.
0: C'est qui à côté? C'est Papy Louis?
1: Ben, je crois que c'est Papy Louis.
3: Démêler les nœuds, défaire les silences, rapiécer les souvenirs.
1: En fait, il est pas si grand que ça.
0: Ben, Papy Louis, il fait la même taille.
1: Ben, ouais. On avance.
2: Oh, le beau bouquet.
1: Ça, c'est dans le, ben, les escaliers de la maison. Hein, c'est ouais. Le jardin que vous connaissez. Hein.
0: J'ai toujours une photo de
1: il y avait Anna. Ah, c'est le chat.
0: Après, avec le bouquet de fleurs.
1: Je l'ai plus jamais vu. Mais c'est moi, je connais ça, c'est là que je suis allée quand j'étais petite, moi. C'est Moracar. C'est Moracar est dans les terres, mais c'est vers Alicante et tout ça.
3: Réinvestir les paysages de son enfance pour circonscrire le terrain miné.
1: On zappe à vous?
0: Si tu veux, ouais.
3: Identifier la bombe, dépasser la honte et apprivoiser le flou.
1: Parce que si je regarde 76 machin... Je risque d'aller gerber, donc...
3: On cherche un point de départ pour remettre l'envers à l'endroit.
1: Alors...
4: T'avais quel âge la dernière fois que t'étais en Espagne?
1: Alors, je pense que j'avais 4 ans et demi.
4: Et tu te souviens de quoi, de ce voyage?
1: Je me rappelle du camping, je me rappelle du chemin de là où on faisait la vaisselle jusqu'à la tente. Je me rappelle du petit chemin qu'on prenait pour aller à la plage. C'est très clair aujourd'hui.
3: Ce sera l'Espagne. On partira pour Moracar. Notre mère, ma sœur et moi.
1: C'est pour ça, Moracar, moi.
3: Sur les traces d'un été heureux.
4: Bah, ça peut être un truc.
3: Celui juste avant que ça ne commence.
5: Tu veux bien mes danettes, là?
0: C'est bon.
5: Je parle et on m'entend
1: si,
5: bien.
1: Si, si.
6: Si, si, on t'entend.

j'ai été plongeur des mineurs pendant 14 ans. Durant ces 14 ans, on a dû effectuer des missions de déminage en France et un peu partout dans le monde. Alors les durées sont variables, en France ça dure 1-2 jours. Et sinon à l'étranger, ça peut aller jusqu'à plusieurs mois. Sous l'eau, il y a encore une quantité très importante d'engins explosifs. Le temps d'une carrière, on en démine un certain nombre. Mais c'est tellement infime par rapport à tout ce qui a été largué que

À la limite, c'est la plongée le plus dangereux, plus que le déminage, quoi. Parce que t'es dans l'eau, c'est pas ton élément naturel. Ça reste un élément hostile. Donc le moindre petit pépin, ben, ça peut vite prendre des proportions très graves. C'est pour ça qu'on s'entraîne beaucoup, beaucoup, beaucoup, tous les jours, pour que ben, les gestes qui vont nous permettre de survivre, entre guillemets, ben, c'est soit des réflexes. Quoi. Tu réfléchis plus quand t'es en détresse, tu réfléchis plus.

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1: Bonjour, mère.
2: Ça va être mouillé.
1: Ça te fait bizarre de revenir
2: Ouais, là, ça fait un peu bizarre, oui. 50 ans.
3: On va aller où, la boutique de...
4: Ben, je pense qu'il faut qu'on aille dans la station Alamo. C'est là que j'ai réservé.
5: Hola, buenas, ¿qué tal?
4: Hola, buenas.
5: Adelante.
4: Gracias.
5: Ella me tenía reservado con nosotros.
4: Sí.
5: Esto por aquí.
4: Gracias.
5: Y les voy a enseñar el coche, ¿vale?
4: Vale.
5: Adelante.
4: Vamos.
2: À Morata, voilà. Oui. Ou à la plage, parce que c'est pas à la mer, Morata. C'est un petit peu au-dessus.
1: On pose nos sacs et on file à la mer, non?
2: Ouais.
1: T'es prête à noter l'adresse où on va? Peut-être avant.
2: Si. Dès que tu peux faire sur le truc, maman, tu peux faire directement sur la
4: Deux page. Minutes. Non, je ne veux pas.
2: Vas-y. T'auras le GPS là?
4: Oula, mais on est obligé de tourner là.
2: On va le faire comme ça, comme des touristes.
4: Ça va, José? Vous avez confiance?
2: Oui.
4: Paf, on n'a pas trop le choix.
2: C'est pas faux.
4: Vous êtes habitué quand même à être conduite plutôt sportive. Je sais. Que toi et la route, ça ne fait qu'un.
1: Je vais où, Fanny, là, s'il te plaît?
2: Mais j'allais,
1: c'est orange.
2: Oui, j'allais dire après le feu.
1: Faut que tu anticipes avant les feux, Fanny.
2: Oh, mais alors j'attends qu'on commence à m'engueuler parce que je suis le pire copilote de la Terre.
1: Donc on va s'engueuler,
2: c'est grave. D'accord. Donc là, c'est prochaine à droite.
1: Il y a des gros bateaux de transport à passagers en face, des gros machins. Gros truc à 4 étages.
2: Donner une date à ce truc-là, j'arrive pas trop à savoir. Je devais avoir 12-13 ans.
6: C'était ou une fin d'après-midi ou un début de soirée.
2: Donc toi, t'étais sur le tabouret le plus à droite, maman au milieu et moi plus près de l'escalier.
6: Vous étiez tous les deux l'une à côté de l'autre. Pour moi, t'étais dans la cuisine face à nous.
2: Je crois que maman était au milieu.
6: Et j'ai l'impression qu'on était côte à côte sur ce tabouret, mais que maman était de l'autre côté du mur. Peut-être j'étais de l'autre côté, mais moi j'avais l'impression d'être avec vous. Je sais plus si j'avais mis physiquement cette distance du passe-plat entre nous. Et que j'ai un peu une image de « elle faisait les 100 pas ». En sachant qu'elle s'apprêtait à lâcher une bombe.
2: Et puis, bon, bah, elle nous a dit qu'il fallait qu'elle nous parle, quoi, qu'elle nous parle de quelque chose.
6: Vous étiez très sérieuse parce que je vous ai dit, il faut que je vous dise quelque chose. Enfin, très sérieuse. Oui, vous sentiez que c'était important. Je me demande si on n'était pas en train de faire comme on a toujours fait, petite, toi et moi. De se toucher les pieds pour avoir un contact physique et rester en communication tactile, discrète, derrière le comptoir du bar. Et j'ai essayé de prononcer deux phrases simples en vous disant « Je ne vais pas bien parce que lorsque j'étais petite, mon grand-père n'était pas gentil avec moi. »
2: Son grand-père était méchant avec elle quand elle était petite.
6: Voilà, mon grand-père me faisait du mal quand j'étais petite. Si vous avez des questions, vous pouvez m'en poser.
2: Poser des questions, la possibilité était offerte. Après, c'était à vous, au moment où vous le souhaitiez, de faire la démarche
6: ou pas, quoi, je pense. Et je crois qu'on a compris, on avait déjà compris.
7: De mémoire, on n'avait pas posé de questions. Mais c'était le... Ça faisait partie de ma démarche de l'annonce. C'était que je me promettais qu'il arriverait jamais quelque chose de pareil à mes enfants. Mais ça, je voulais pas dire. Toi, t'as entendu une promesse ?
8: Je sais pas si elle nous a fait la promesse ou nous a demandé de faire la promesse ensemble de, à partir de maintenant, il y aura plus de mensonges, on se dira tout et on garde pas les choses pour soi parce que ça abîme les gens.
6: C'est vrai que je l'avais pas comme ça en mémoire, mais c'est vrai qu'il y a eu ce truc de promesse, de briser le silence et de plus jamais reproduire ça.
7: Exact. J'ai cité la troisième phrase.
6: Je m'en souviens maintenant.
7: Je crois que quand j'ai prononcé cette troisième phrase, j'étais à l'intérieur très en colère et j'ai dû vous le dire, pour le coup, de manière moins douce. Et que c'était, il n'y aura plus jamais de mensonges dans cette famille, on se dira la vérité. Voilà, c'était plutôt quelque chose de réactif.
6: Et... voilà, je crois que c'est ce qui me reste de cette discussion et de ce moment-là.

fréquemment on se retrouve dans des situations où on n'a absolument aucune visibilité. Il suffit qu'on mette un coup de palme, on déplace décidément, on voit rien. En fonction de la profondeur, il n'y a plus de lumière, donc voilà, tout se fait à tâtons. On intervient aussi sur ce qu'on appelle le domaine maritime, en particulier l'estran. Donc c'est les plages. Et à cette occasion, il arrive régulièrement qu'on doive intervenir sur les côtes parce que des personnes ont trouvé des engins. Très souvent, ce sont des civils. Ces civils que, dans notre jargon, on appelle les inventeurs. Voilà, donc on part avec une équipe de... On est quatre. Donc il y a un chef de mission, un ou deux, ça dépend de l'ampleur de la découverte. Et puis, ensuite, on part avec le Zodiac, les explosifs... les artifices. Et puis après, là, on intervient, on vérifie que ce soit bien un engin explosif. Et puis après, on pose du plastique, on pose nos étaux, puis on fait tout péter.

0: On peut rouler à 130 ou non, toujours pas.
1: Ah si.
0: Pardon. Voilà. Mais là, ça, tu, plus le décor change, là. On peut faire 140?
1: 135.
2: Pas 138.
0: Pas 138, pardon.
1: On n'a rien senti.
0: C'est là.
1: C'est le petit chemin.
0: Bah ouais. Il me paraît plus là. Là. Bah, c'est... Et c'est le camping. Mais c'était pas ça. Mais on devait aller plus loin alors. Comment il s'appelle?
1: Il y a écrit camping El Cantal, bar, restaurante et venta de hielo. Ils vendent de la glace.
0: Oui, on allait chercher la... Bah c'est dingue, ça veut dire que ça n'a pas changé. Je sais pas ce que ça me fait, mais ça me fait.
1: On laisse le camping derrière nous. T'as envie de quoi là?
0: De pleurer.
1: Soir dans le monde, on se fasse aussi.
0: Non, j'ai envie de tracer. Ah, mais la musique.

0: vous en ai parlé déjà ?
1: De quoi ?
0: De moi, ce qui a fait que tout remonte. Un soir de décembre, veille, ben, jour de vacances scolaires, donc cette année-là, à l'école, j'avais une classe de CE2. Et donc, c'est l'heure de l'accueil des enfants le matin. Sur la cour, on fait les 100 pas avec la collègue avec laquelle j'étais de service. Et elle me dit que cet élève-là en question, son élève de CP, donc de 5-6 ans, ne serait pas là parce que le grand-père a été arrêté pour agression sexuelle sur elle. Ça m'a... Je sais pas comment dire. C'était le début du tsunami, sauf que j'ai chanté de tsunami pendant 10 jours. Quand j'ai entendu ça, je me suis dit, tu craqueras quand tu n'auras plus les enfants. Et là, c'est monté. Et physiquement, ça explose, quoi. Tout ton corps explose, quoi. Et là, tu sais pas comment gérer ça. C'est vraiment des orteils à la tête. T'as tout qui remonte. C'est-à-dire que toutes les images, j'y croyais et je les voyais. Bah, la boîte était de mémoire était ouverte.
1: T'avais jamais eu de réminiscence
0: si.
1: Avant.
0: Mais je me disais que j'étais complètement folle, que c'est parce que peut-être je me faisais des films. Ou... Mais depuis, il y a eu de nouvelles images, donc qui sont très claires. La dernière fois, c'était assez récemment. C'était, je suis allée faire les courses, pose les sacs de courses, je commence à déballer, à ranger, et je sais pas pourquoi, c'est revenu. Il y a un autre... Et voilà. Et là, tu tapes dans les murs et tu cherches une bouteille. Non, d'abord, tu te dis... on va faire ce qu'il a dit. L'hypnothérapeute va te calmer. Puis des fois, c'est trop. Tu peux pas. Et c'est pour ça que dans ces cas-là, je pense aux copines qui ont mis fin à leur jour pour les mêmes raisons. Mais ça, je t'avais dit une fois, je crois. C'est pour moi, il y a pire encore, si. Qu'on me demande de me taire. Au moins, le père, il savait. Je veux dire, il y a eu cet épisode où mon père a défoncé, a priori, la porte de la salle de bain dans laquelle ma cousine et moi étions enfermés avec le grand-père. Et je pense que c'est peut-être après ce moment-là que mon oncle, le père de ma cousine, enfin sa famille, n'ont plus dormi à la maison ou passé autant de temps à la maison. Ils venaient, mais ils n'y restaient plus. Alors que mon père à moi, il m'y ramenait à chaque fois, deux fois par an. Donc

0: 26 minutes. Hein. Et c'est depuis l'ouverture de la nuit, donc.
1: Tu comptes me faire des blagues comme ça longtemps?
2: Non.
1: Tu crois qu'on va me la faire à moi?
2: Taro, tu m'as fait passer.
1: Je comprends.
0: Non, mais pas envie.
1: Donc je veux pas te déranger, non pas. Je voulais te remercier en fait. De quelque chose qui va te remuer.
0: Oui.
1: Mais je vais te remercier quand même.
0: Oh, t'allais pas bien là. Non, je voulais un peu vider et savoir. Je me suis dit, c'est Kat, il va claquer.
1: Je comprends, papa.
0: Je pourrais jamais avoir les réponses, donc j'y suis là.
1: Je te remercie, papa, d'avoir défoncé la porte il y a 30 ans. De la salle de bain.
2: De quelle salle
1: de bain? De chez toi.
2: Ah bon?
1: Mmh.
2: Et pourquoi tu me remercies?
1: Il y avait qui derrière cette porte-là, papa? Tu te rappelles l'avoir fait? Un père très difficile, papa.
2: Hein?
1: Tu avais un papa très difficile.
2: J'avais un papa très difficile. Ah oui,
1: Tu m'as protégé, papa. Tu te rappelles pas? Tu te rappelles pas du tout? Je pense que tu en avais parlé à maman parce que maman elle me disait toujours tu demanderas à ton père.
2: Parler de quoi?
1: Je sais pas, j'ai besoin de savoir papa en fait, mais.
2: Je comprenais pas pourquoi ils sont fermés dans la salle de bain avec
3: vous. Kitty, comprenait pas pourquoi ils sont fermés avec vous. Après,
2: ils ont fermé la porte.
3: Et après,
1: ça, c'est ce qu'ils font, dit ça.
2: Il y a 30 ans.
1: Ben, je sais pas, moi, dans mon souvenir, j'avais 8 ans, donc. Non, il y a plus de 30 ans, il y a 40 ans. Plus de 40 ans.

l'avantage des chasseurs de mines et de leurs sonars, c'est que ça permet d'intervenir sur des zones très très vastes. Donc on est susceptible d'intervenir à n'importe quel moment, de jour comme de nuit. Soit tu es en train de faire de la paperasse ou de l'entretien de matériel, ou tu es en train de lire, ou tu dors. Tu es tranquille et puis boum, ça déclenche. Donc faut réagir vite. Et puis on te dit intervention plongeur, ok. Suivant ce qui a été défini, bah chacun s'équipe. On a beaucoup, beaucoup de matériel sur nous, donc on est très, très lourd. Déjà, t'as la combinaison qui est assez oppressante. Après, on s'y habitue, hein, c'est une seconde peau, comme on dit. Après, t'as tout le matériel, donc t'as une brassière, t'as les bouteilles, t'as une ceinture de plomb, après tu mets tes palmes. Voilà, donc t'es un petit peu engoncé en surface. Par contre, dès que t'es dans l'eau, effectivement, ce poids-là, il disparaît, quoi. C'est une sensation quand même assez dingue. Sous l'eau, les sons sont... C'est comme des sons dans du coton. Et en même temps, ça se propage très très bien dans l'eau, le son. Donc tu peux entendre des choses qui sont très très loin sans jamais les voir.

0: Il y en a une qui a un gros sweat ou pas, me prêter?
1: Sûrement, oui. Tu veux quoi?
0: Tu as besoin de ton sweat, non?
1: Oui. Non, non, tu peux.
0: Ouais. Vous ne le comprenez pas? Oui.
1: On aurait pu prendre plus un chalet avec l'alcool, ça va.
2: Mais on a pris 8 bières.
1: Prenez-moi des bouteilles de vin.
2: Enfin, oui, une bouteille de vin, c'est pas mal. Ah oui. Ah si, j'ai pas toute jalouse.
1: Mais c'est à moitié de l'eau, hein. Je sais pas combien c'est, mais franchement, c'est pas
3: 11 degrés, je crois.
1: 11, tu crois?
3: Bah, c'est marqué sur la bouteille.
1: Ah ouais?
2: Vas-y.
1: Non, vas-y.
2: Et il faut se rappeler quand même que lorsque vous étiez petite, à partir du moment même quand Léo est né, et ensuite dans la maison, je dormais avec un couteau sous l'oreiller, un outil, une matraque, un machin à côté de moi. J'étais toujours dans la crainte de l'agression. Et heureusement qu'à l'époque, il y avait une porte qui fermait l'accès à vos chambres. Et moi, j'étais tout le temps dans... toutes les nuits. Et moi, je vous protégeais. Oui. Si je dissociais, je vous protégeais. Que ce soit avant vous ou après. Mais oui, mais parce qu'autrement, je m'effondrais. Et heureusement, j'avais mon autre moi rigolo qui a envie de vivre et qui trouve la vie belle et qui est pleine d'espoir et qui voulait faire des enfants. Et heureusement qu'il y avait ça.
3: Et pour toi, ça, on l'a pas ressenti?
2: Ben, j'essayais. Je sais pas. Parce qu'elle peut être un lion, là, mais c'est moi qui défends tout le monde. Qui veut vous fight si on vous touche un cheveu. Donc vous êtes l'espoir, en fait, mes enfants. Vous êtes nés de ma bonne partie. De ma partie, la vie est belle. Bon, ça aurait été bien si on avait une bougie.
3: De la lune.
2: Tu voulais de la lumière, ben, je veux dire, t'as demandé la lune. J'ai demandé à la lune.
1: C'est ma beauté. Oh merde,
2: putain. J'ai envie de tomber à l'envers aussi.
1: Ok. Allez, coupez, à demain.
2: On en est là.

0: Je sais pas si elle entend là, moi j'aimerais bien. Attends. Moi j'aimerais bien te parler de comment j'ai vu les choses hier et que j'ai écrit en m'endormant là. Je sais pas trop si elle entend, j'ai pas envie de. Parce que j'ai justement, j'ai envie de parler avec toi de comment amener certains sujets. Ce qui me gênerait, peut-être qu'elle. Bah, j'ai pas envie de la blesser, quoi, comme d'hab. Et que j'ai pas envie qu'elle entende cette discussion d'une oreille un peu toute seule, un peu à côté, parce que je pense que ce serait douloureux pour elle. Et c'est dur d'aborder ce sujet-là, parce que, ben, oui, c'était son goal ultime de nous protéger. Et comme tu l'as dit, comme je l'ai écrit hier, elle a pas su forcément, malgré elle, nous protéger d'elle, quoi. En fait, même, tu vois, depuis le début, depuis qu'on a commencé ce voyage, on reprend les choses depuis le début. Et il y a beaucoup de choses qui, dans la façon dont elle nous a éduqués, dans comment elle réagit, même quotidiennement à des petites choses, on entend pourquoi, on comprend pourquoi. Et du coup, on a tendance à se dire, vu qu'on comprend, où est notre place de lui dire, nous on a vécu ça de toi, et c'est dur parce que faut lui réussir à lui exprimer ça tout en ayant conscience d'où ça vient et qu'il y a des choses qu'on comprend et que du coup c'est comme si on pouvait. C'est chaud.
1: On lui dit d'aller boire un café.
0: Ouais.
2: Je vais voir ce qu'elle fait. Tu veux un café?
3: Non, je peux finir le mien. Mais je veux bien que tu chopes des feuilles.
1: Est-ce que tu crois qu'on peut essayer de lister clairement les indices qui avaient, malgré l'amnésie de maman.
0: C'est dur de démêler ce qu'on sait maintenant et ce qu'on sentait avant. Un premier indice, mais qui n'est pas forcément de l'ordre de notre éducation, mais plutôt de sa réaction. C'est la claustrophobie, c'est le fait de paniquer quand elle se sent enfermée. Je dirais ça.
1: Toujours vérifier que les portes soient bien fermées. Ou qu'à l'inverse, on soit pas enfermé et qu'on puisse ouvrir.
0: Checker les issues, quoi. Fallait pas être coincé.
1: La porte.
0: Ouais.
1: Les vagues. La clé. La salle de bain. Le ventre, la culotte, en fait la douleur liée aux violences sexuelles et toute la forme que peuvent prendre les symptômes post-traumatiques.
2: La maison,
1: que ce soit
2: le corps,
1: que ce soit
2: la couette,
1: la dissociation, que ce soit l'hypervigilance, que ce soit les comportements à risque, que ce soit le rapport à l'addiction,
2: le silence, le mensonge,
1: les peurs,
2: le sexe,
1: qui sur le coup te semblent irrationnels et qui te saisissent,
2: la balançoire,
1: les flashs d'images dans la tête de tu sais pas d'où ça vient, tu sais pas ce que c'est,
2: la petite robe jaune,
1: les cauchemars, la méfiance, tout ça,
2: le vertige.
1: Moi, j'ai le sentiment que c'était là.
2: La bouche.
1: Avant.
2: Les mains.
0: Moi, j'ai aussi le sentiment que c'était là avant les premières agressions.
2: La folie.
0: Que j'ai subie, que j'ai notifiée, en tout cas.
2: Le vent.
1: Moi, je crois que.
2: Les odeurs.
1: C'était même là avant mes premiers rapports sexuels.
0: Moi aussi, mais depuis le début, quoi. Quelque chose qui était latent dans l'ambiance familiale.
1: Partout. Tout le temps.

comprendre. Dire. Se taire. Oublier. Comprendre. Répéter. Redire. Savoir. Oublier. Apprendre. Oublier. Dire. Dire. Savoir. Oublier. Répéter. Comprendre. Redire. Oublier. Dire juste. Se taire. Oublier. Lutter. Redire. Dire. Guérir. Oublier. Mentir. Répéter. Dire. Oublier. Savoir.

En fonction de la taille et le poids d'explosifs contenus dans l'engin, on doit définir des périmètres de sécurité. Tu dois même vérifier les cartes géologiques pour éviter de tomber sur ce qu'on appelle une veine de roche, c'est-à-dire que t'as du granit et puis t'as une petite faille dans le granit, et cette faille, il faut suivre jusqu'où elle va, jusqu'où elle remonte. Parce que quand tu déclenches ton explosion, t'as une onde de choc qui se propage, et si elle prend cette veine, elle va aller jusqu'au bout pour s'échapper. L'onde de choc, les vibrations

0: Est-ce que, en devenant maman, tu as eu peur à un moment ou à un autre de porter trop de violence en toi parce qu'on t'en avait fait et de la reproduire d'une façon ou d'une autre et de faire du mal à tes enfants?
1: Non, je n'avais pas peur de porter, de faire violence ou d'autres atteintes, quelles qu'elles soient. Mais au contraire, moi, j'étais. Non, j'étais. Puisqu'on disait. Mais en plus, j'étais pas. Quand je vous ai eu, je n'étais pas encore en conscience de ce qui m'était arrivé. Mais instinctivement, j'avais ce comportement-là. Instinctivement, je vous ai mise en garde de multiples manières vis-à-vis de l'attitude possible de certains hommes, si jamais vous vous habilliez comme ça, si jamais vous mettiez du rouge à lèvres, si jamais vous mettiez. Enfin bref. Mais non, porter atteinte et faire violence, non, j'avais pas peur de ça. Après, il y a une chose qui est sûre, c'est que je n'ai pas fait étalage de ce qui m'est arrivé, et que comme ma réaction a été d'avancer, de lutter, de combattre, de tenir, de faire face sans montrer. Là-dessus, j'ai une exigence, je sais. Il faut faire pareil. Il faut tenir. Vous m'avez jamais vu craquer sur ce sujet-là. Vous vivant à la maison, vous ne m'avez jamais vu craquer sur ce sujet-là.
2: Non, mais on t'a connu craquer d'une autre façon.
1: Par sujet détourné peut-être, mais jamais j'ai explosé de colère, tapé dans les murs, picolé à non plus pouvoir ou crié ou je ne sais quoi, et que vous auriez, et que j'aurais exprimé que c'était cette colère-là qui surgissait.
0: Comment dire ? En effet. Tu t'es jamais étalé dessus et tu l'as jamais pris pour source de ta colère et de tes craquages. Mmh. Mais ça n'a absolument pas empêché le fait que tu pètes un plomb. Et qu'on sache très bien pourquoi.
3: Mmh. Bah, je sais pas si vous savez pourquoi.
2: Bah, je crois que si. Enfin.
0: Je sais pas comment. C'est.
2: Je pense peut-être avoir un chemin pour y arriver. Je suis pas certaine. Attends, laisse-moi. Du coup, tu parles d'hypervigilance et tu parles de l'hypervigilance que tu nous as transmise parce que toi, tu étais hypervigilante. Moi, je crois que il y a eu aussi de l'hypervigilance, pas que par ce biais-là. Il y a eu une forme d'hypervigilance qui est arrivée aussi du fait de ne jamais trop savoir quand est-ce que tu allais briller ou craquer et quand est-ce que ça allait devenir violent verbalement ou physiquement. Enfin, du coup, tu restes sur tes gardes parce que tu sais pas trop quoi si ça va craquer.
0: Est-ce que tu te souviens, maman, de ta violence?
1: On en a déjà parlé un peu, je ne m'en souviens pas beaucoup, non. D'autant plus que quand... Alors, en plus de... d'une violence sous-jacente du fait du traumatisme, il y avait la violence sans doute due à l'état d'épuisement dans lequel j'étais quand vous étiez toute petite et enfant. Je sais pas si c'est à cause de ça que je ne me rappelle plus. Mais non, je me rappelle pas, non. Et là, je reste sans larmes. Mais parce que j'ai l'impression que quand on parle de quelqu'un qui n'est

0: Tu
1: Est-ce que
0: ressens
1: ça
0: quoi? T'as
1: s'est.
0: besoin de
1: Est-ce
0: quoi là?
1: que. Elle s'est arrêtée à un moment, cette violence?
0: Je me demande si la violence s'est pas arrêtée.
2: Quand j'ai commencé à frapper, moi, c'est ça que je demande.
0: Est-ce que ça correspond pas au moment où t'as retrouvé les souvenirs et l'amnésie a rompu?
2: C'est ça,
3: C'est
2: mais
3: ça.
2: c'est. Oui.
3: Pour moi, ce dont vous me parlez, de la violence envers vous, c'est. Par contre, je ressens cette violence, ressentais cette violence à l'intérieur de moi, ça, c'est oui.
1: Est-ce qu'on fait une pause cigarette?
3: Mmh.
1: Enfin, moi, j'ai bien besoin de fumer une clope
2: Moi
1: deux
2: aussi.
1: secondes.
2: Moi aussi.
4: C'est un métier qui nécessite effectivement beaucoup d'absence, donc beaucoup de sacrifices, notamment au niveau familial, puisque ça permet, ça oblige à ne pas être là, à des moments où notre présence aurait été la bienvenue. J'étais déjà plongeur des mineurs quand tu es né. Ben jusqu'à ce que je quitte ce métier-là, en fait. J'ai été absent très très souvent à différentes périodes, donc... Ouais, ben toutes ces absences ont fait que effectivement j'étais loin de Fanny, de toi. Donc à chaque fois, forcément, je ratais quelque chose. Et le temps de revenir, ben, le temps de se réadapter, de se remettre dans le bain familial, quitter cet esprit très particulier qu'on a sur les bateaux quand on est en vase clos à 50 personnes sur un bateau de 50 mètres, ben, moi ça me prenait particulièrement du temps pour vraiment me remettre dans le bain. Et toi en particulier, un peu plus âgé, un jour tu m'as dit, mais papa, tu peux pas comprendre, t'étais pas là. Voilà. Donc ça remet en question et ça fait mal, mais bon. Voilà. C'était ma vie à ce moment-là.

0: T'as l'impression d'avoir tout dit à maman?
1: Non. Et en même temps, oui, ah, je sais pas, c'est bizarre. Et toi?
0: Je sais pas trop. À la fois, il y a un goût de trop peu, et à la fois, je crois que je suis très content de poursuivre ce voyage en Espagne avec toi.
1: Moi aussi.
0: Enfin, avec que toi, je veux dire.
2: Je peux vous dire mon état?
1: Oui.
2: Je suis pas bien du tout. Mais pas pour des... Je suis pas triste. Mais parce que je veux vous quitter.
0: Ben, on se doute parce que t'es toujours en avance et que la terre tard.
2: Oui. T'es un peu perdue. Mais c'est bizarre, hein.
1: Oui.
2: Et vous?
1: Bon, je crois que c'est bizarre pour tout le monde, ben
2: ouais.
1: En tout cas, je sais pas.
2: Ah oui, ça va faire bizarre de partir. Trop délicat ce petit chat.
1: Nina. Oh, il est trop mignon, comment il fait ses patounes là.

0: C'était Apprivoiser le flou. Une création radiophonique réalisée par Léo Ligavan. Création musicale.
1: Je vais y arriver.
0: Éloine Durieux. Montage. Kabiria Chomel et Léo Ligavan. Mixage. Jeanne de Barcy. Une production Le Bruit et la Fureur, soutenue par l'Atelier de création sonore radiophonique et avec le soutien du Fonds d'aide à la création radiophonique de la Fédération Wallonie-Bruxelles. Un merci immense à ma petite sœur Fanny, acolyte hors pair de plongée en eau profonde. Un grand merci à ma mère pour la confiance qu'elle m'a accordée malgré les tsunamis et les tempêtes. Merci à mon père, qui n'a plus le mal de terre. Merci à tous les amis, sans qui on ne pourrait braver vents et marées, pour la tendresse et les échanges précieux.
1: Okay.
0: Merci à l'équipe de la CSR, Camille, Emma, Eric et Carmelo, et aux membres du Bruit et de la Fureur, Anaïs, Myriam, Caroline, Shedia, Cyril et Kabiria. Et merci à toutes celles et ceux qui ont permis la réalisation de ce projet.

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10: Bonjour à toutes et à tous et bienvenue dans La Voix de la Rue. C'est la dernière émission de la saison aujourd'hui. Alors le mois dernier, peut-être que vous avez remarqué qu'on n'était pas là, mais la canicule, tout ça, il y avait plein de choses qui ont fait en sorte que, en fait, ça s'est pas mis pour le mois de juin. Donc on revient pour le mois de juillet, exceptionnellement. Et aujourd'hui, on vous prépare une émission un peu spéciale. Mais avant de vous parler et de vous expliquer un peu ce qui va se passer aujourd'hui, on est en studio avec Andrés. Bonjour Andrés.
11: Bonjour, bonjour.
10: Comment ça va aujourd'hui?
11: Mais ça va bien parce que je suis ici avec vous.
10: Comment tu te sens depuis quelques semaines? Ça fait quelques semaines qu'on ne s'est plus vu parce qu'on a tous et toutes eu des gros agendas. Comment ça va? Ça fait longtemps.
11: Mais oui, ça fait longtemps, mais j'avais vous manqué et c'est pour ça que je suis là aujourd'hui. Et on avait beaucoup de soucis à cause de la canicule.
10: Oui.
11: Et on ne pouvait pas s'y rencontrer, mais malgré tout, nous sommes là, fiers et forts.
10: C'est vrai, oui. Fiers et forts, exactement. Merci beaucoup, il y a Sandra qui est là aussi avec nous. Bonjour Sandra.
12: Bonjour Louise.
10: Comment tu vas?
12: Ça va.
10: Ouais.
12: C'est un petit ça va. Mais
10: c'est un petit ça va.
12: Ouais, mais ça va aller.
10: Ça va aller.
12: Ça va aller.
10: On espère que ça va aller et qu'en tout cas, cette émission va te faire du bien. Il y a aussi Aurélie et Azad qui, voilà, Azad, Aurélie, Aurélie, allez.
13: Allez.
10: Comment ça va?
13: Ça va beaucoup mieux. On s'est petit à petit adapté. On s'est décidé de faire doucement pendant la canicule, de pas se forcer, de pas se faire du mal. Et c'est comme ça qu'on est là, ici aujourd'hui, tous en pleine forme.
10: Bah oui. Azad, comment ça va? Je vois que tu as un petit problème avec ton micro.
14: Ouais, j'ai pas l'habitude.
10: Tu peux le laisser comme ça, c'est très bien. Comment ça va, Azad, aujourd'hui?
14: Bah, comme d'hab, ça a jamais été habitué.
10: Est-ce que quelqu'un peut expliquer un petit peu, parce que donc Azad dit qu'il n'est pas habitué, c'est parce qu'aujourd'hui pour la dernière émission on est dans un studio un peu spécial. Où est-ce qu'on est aujourd'hui, Azad?
14: On est dans les couloirs de Sarah.
12: Ouais, c'est vrai.
14: Et on est dans un super studio avec du matériel professionnel.
10: C'est rigolo.
12: C'est vraiment beau, hein.
10: Merci. Je parle comme si c'est moi qui avais acheté tout le matos.
13: Merci. La ministre de la Culture.
10: La ministre de la Culture, toujours présente. Mais en tout cas, moi, je suis très contente de vous retrouver aujourd'hui et de pouvoir clore cette année, enfin cette saison de La Voix de la Rue de cette manière. Je trouve que c'est très chouette. Et bon, pour bien finir l'année, vu qu'on a eu, comme disait un peu tout le monde, beaucoup de choses à faire et qu'on s'est un peu moins vu, on a eu un peu moins de temps de préparation. On a quand même préparé des trucs, mais on va surtout revenir sur des grands moments de cette dernière année, de cette dernière saison. Donc moi, je vous ai préparé quelques petites capsules des moments forts qu'on avait vécu ensemble. Voilà, on va revenir dessus, on va un peu rediscuter de comment on se sentait à ce moment-là, tout ça, tout ça. Et oui, tu voulais rajouter quelque chose, Andrés ?
11: Mais oui, et comment vous avez fait ça ?
10: Eh ben écoute, on a fait ça les dernières semaines. J'ai fait un petit travail de réécoute des dernières émissions, des différentes capsules. Et puis avec les personnes qui étaient là aussi aux dernières semaines. Enfin, par exemple, avec Aurélie Azad, on a préparé pas mal de choses. Avec Sandra, on a préparé d'autres choses aussi. Donc il y en a pour tout le monde. Et tu fais partie de l'émission aussi.
11: Ah, mais si, mais ça me fait plaisir.
10: Évidemment.
11: Et quel bel travail, non ? Parce qu'elle a appris son temps pour faire cette belle émission pour nous tous. Vrai. Et je suis vraiment... ravie d'être là.
10: Mais c'est moi qui suis ravie d'être là.
12: Il y a beaucoup d'émotions. Hein.
10: Ouais, je pense qu'il va y avoir beaucoup d'émotions.
11: Waouh.
10: Et on commence aussi l'émotion parce que, bon, normalement, la dernière émission, c'était l'émission de juin. Donc, comme je disais, on n'a pas pu la faire. Mais il y a un élément qui nous a marqué aussi et sur lequel on s'est penché de base pour l'émission de juin. Je ne sais pas si vous vous souvenez, mais en début d'année, on s'était dit que par émission, on ferait un peu de la mise en valeur d'un ou d'une artiste. Quelle que soit la discipline, voilà, via nos émissions. Donc, mettre en fait une fois de temps en temps un artiste à l'honneur, ben voilà, un artiste qu'on apprécie pour x, y raison. C'est quelque chose qu'on a fait de temps en temps, qu'on n'a pas fait à chaque fois, mais c'est pas grave. C'est aussi une manière. On a parfois mis en valeur, des artistes musicaux, on a parfois mis en valeur des artistes, des auteurs, autrices. Et aujourd'hui, en juin, en fait, on s'était dit que on allait décider de mettre en valeur le travail de Marjane Satrapi. Je ne sais pas si tu connais Andrés, Marjane Satrapi. Tu n'es pas obligé de la connaître. Hein. Mais voilà, en fait, Marjane Satrapi, j'ai une petite description. C'est une autrice qui est décédée début juin et qui est une figure très importante. Voilà, de la révolution iranienne. Et donc, pour remettre un petit peu en contexte, juste une toute petite définition, une petite présentation de Marjane, qui est donc décédée de chagrin. Et par la suite, ben, Azad, tu vas nous faire une petite intro aussi. Voilà, on a préparé quelques petites capsules. En fait, ce qu'on a fait, c'est qu'on a... Enfin, qu'est-ce qu'on a fait, en fait ? C'est plus chouette si vous expliquez.
11: Oui, explique pour nous.
10: Juste expliquer comment est-ce qu'on a voulu mettre en...
14: Chacun de nous a choisi une page du bouquin et a exprimé... c'est ressenti.
10: Voilà, c'est très court, très, très vrai et très efficace, merci beaucoup.
14: Ouais.
10: Donc pour les personnes qui ne savent pas, Marjane Satrapi, c'est une voix qui dérange et qui fait du bien. Elle est née en Iran en 1969, elle a grandi sous la révolution islamique avant de partir en exil en Europe. De cette enfance-là, elle a tiré Persepolis, qui est une bande dessinée qui est devenue culte, et c'est la bande dessinée de laquelle on s'est inspiré pour les capsules que vous allez entendre, qui raconte donc avec... beaucoup d'humour, mais aussi beaucoup de rage, ce qu'est de grandir sous un régime autoritaire quand on est une femme et qu'on refuse de se taire. Ce qui frappe chez elle, c'est que elle ne fait jamais une leçon de morale. Elle est là, elle fume, elle provoque, elle se moque d'elle-même autant que du monde qui l'entoure. Mais derrière l'autodérision, il y a aussi un vrai combat, celui des femmes iraniennes, celui de la liberté d'expression, celui du droit à l'exil et à la reconstruction de soi. Donc aujourd'hui encore, son œuvre a vraiment un grand impact sur la vie de beaucoup de personnes. Et donc c'est une autrice qui est décédée à 56 ans de chagrin. Et la lutte évidemment pour la liberté et pour l'Iran, etc. Et toutes les causes qui entourent cette lutte sont encore vraiment d'actualité. Et c'est la raison pour laquelle on a décidé de rendre hommage aussi à son travail en s'appropriant... en tout cas, en réinterprétant certaines pages de Persepolis.
11: Mais c'est touchant quand même.
10: Oui. Oui, on va commencer par certaines capsules. Vous allez entendre que cette émission va être ponctuée de beaucoup de capsules un peu différentes, mais on sera toujours là pour vous expliquer ce qui se passe et pour vous permettre de garder le fil. Voilà. La première capsule, c'est donc l'interprétation de Azad par rapport à l'œuvre de Marjane Satrapi.
14: Exécuté. Voilà ce qui me vient à l'esprit. Marjane Satrapi, femme, vie, liberté. Masha Jina Amini, en septembre 2022. L'Iran, pour pas dire la Perse, un changement officiel dans l'usage international en mars 1935, sous Reza Shah Pahlavi, pour cacher l'empire et la domination sur les peuples minoritaires. L'Iran actuel, état moderne avec ses frontières. Le plateau iranien,
15: qui est un espace géographique plus large que l'État iranien. Il déborde vers l'Afghanistan, le Pakistan occidental, le Turkménistan, le Caucase, Sud-Caucase et les zones de contact avec le Zagros. L'actuel régime est la République islamique, système instauré après 1979, avec un guide suprême qui représente le président, un conseil des gardiens qui représente la justice, des gardiens de la révolution qui représentent les forces de sécurité. Souvent, des pendaisons devant leurs enfants, des procès contestés, aveux forcés, tortures, absence d'avocats indépendants, accusations politiques vagues comme guerre contre Dieu. Bref, tout pour écraser la contestation. La femme, sous ce régime, n'est pas seulement discriminée, son corps devient un champ de contrôle politique, religieux et sécuritaire. Le voile obligatoire, la surveillance et les sanctions servent à imposer l'obéissance. Et il réprime plusieurs minorités ethniques et nationales, notamment les Kurdes, les Baloutches et Arabes, Awalis, etc. Critiquer ce régime, ce n'est pas insulter le peuple d'Iran, c'est viser l'appareil politique qui les domine.

0: Pourquoi j'ai choisi ce dessin? C'est un cadre noir où l'on voit des astres épars. Une silhouette d'une jeune fille plongée dans l'océan de l'air intersidéral. Un grand texte qui dit « Martin, cours au sous-sol, on bombarde ». Cela inspire la peur, mais la force, le courage et l'espoir d'une situation impossible à dénouer. Des questions. À quoi penses-tu? De quoi rêves-tu? Où te vois-tu dans 5 ans? Quelle a été ta plus grande peur et quelle sera ta plus grande joie? Quand je vois une petite fille pleine de courage, mais seule. Habitée d'une peur intense et d'un espoir infini, mais diffus dans l'immensité des possibles. Maintenant, elle n'est plus qu'une trace indocile dans la poussière des routes. Un parfum de pluie sur les rêves. Que sera demain?
1: Voilà, on vient d'entendre la première capsule de AZ par rapport à l'œuvre de Marjane Satrapi. Et juste après, c'est le texte de Joël qu'on a entendu. Est-ce que quelqu'un veut réagir par rapport à Aurélie?
2: Je suis impressionnée par Azad. Ses chroniques info, genre, efficace, hyper complète en même temps, c'est vraiment impressionnant.
1: Azad, qu'est-ce que ça te fait d'entendre des compliments comme ça?
3: Ça m'émue.
4: Il est timide.
3: Non, j'aime bien quand je réussis une syntaxe. C'est clair. Et surtout à propos de l'Iran, parce que l'Iran, il y a une grande confusion historique entre la géographie du plateau iranien et du pays iranien. On confond souvent les deux. Donc ça me touchait à cœur, parce que moi j'ai mis du temps à comprendre. Et j'espère que les gens y comprendront où je vais en venir.
2: C'est assez interpellant de se dire que les histoires, là c'est un exemple, mais je pense que ça concerne beaucoup de choses et d'endroits, même l'histoire de la Belgique. Je pense on n'a pas vraiment le souvenir du passé et ce qu'on nous donne comme information, si on se laisse aller à ce qu'on nous donne à l'école, etc., ben, en fait c'est complètement appauvri et plus en lien que le réel. Et c'est assez important alors le fait que des personnes puissent essayer de retransmettre le genre d'information qu'on a donné là, ici en fait, mais que ce soit pour plein d'autres endroits, donc n'hésitez pas à venir partager ces genres de témoignages parce que l'information claire pourra nous donner vraiment des prises sur le présent beaucoup plus que si des gens ne connaissent pas nos histoires et nos racines.
1: Aurélie, j'en profite vu que tu as le micro parce qu'on va enchaîner avec ta capsule. Est-ce que tu peux un peu nous expliquer toi la démarche que tu as eue par rapport à ça? Est-ce que tu connaissais déjà Persepolis, en tout cas le livre de Marjane Satrapi?
2: Pour l'instant, j'ai pas trop accès au livre de nouvelle édition, donc j'étais très contente de connaître cette autrice, de voir ce livre. J'ai pas pu le lire, mais j'adore les exercices de Louise parce que c'est comme ça me permet de lâcher mon cerveau. J'écris beaucoup et tout ça, mais là je peux encore faire des trucs encore plus aléatoires et donc là j'ai juste pris en mode je vais faire chaque case en fait. C'est ça qui m'est venu de faire, et donc c'est comme ça que j'ai construit moi mon texte.
1: Ben on va le découvrir tout de suite.
2: Elle est assise, un livre à la main, son livre sacré, celui où elle dessine, écrit dans son abri, quand il y a du calme. Il y a des visions, des paroles sages, des symboles, des esquisses. Avoir une parole impeccable, faire de son mieux, ne pas faire de suppositions, etc., etc. Elle célèbre la fête du feu pour avoir accès au sacré. Le feu, désormais interdit. grand-mère explique souvent le livre des lois des soi-disant rois. Par décret, règle numéro 1, pas de prévention, juste de la répression. Règle numéro 2, personne ne peut appeler à l'aide, ça fait trop de bruit. Règle numéro 3, la police répond à ton appel ou pas, ça dépend si t'existes ou pas. Règle numéro 4, il y a une limite à la sensibilité de la police. C'est la fête du Nouvel An. C'est le printemps. C'est étrange. Eh ben non, c'est normal. Le Nouvel An, il commence le 21 mars. C'est le début du renouveau de la nature après le temps de repos. Elle s'éveille, elle va nous donner de nouveaux fruits. Grand-mère écoute souvent le livre de sage de sa petite fille, assise dans son salon. Règle numéro 1. Je communique clairement. Je cherche des solutions constructives. Règle numéro 2. J'établis une trêve quand je suis fatiguée. Règle numéro 3. Tout le monde a le droit de travailler en paix. Les questions. Que dois-tu faire pour toi avant tout ça? Deuxième question. C'est quoi la réelle intelligence? Troisième question. Qu'as-tu grandi depuis tous ces défis? Quatrième question. Quelles limites as-tu à sublimer encore? Cinquième question. Où trouves-tu ton courage? Madame, je veux le feu. J'ai froid pour le feu. Faut récupérer ma scie que t'as jetée dans les ronces pour couper du bois. Parfois, le cerveau refuse la vérité. Trop différent, l'autre devient impensable. Déni, projection. Oui, oui, ma fille, tu as une autre manière d'habiter le monde. Abracadabra. Quand je te vois, je vois. Le feu qui luit au-delà du mépris et de la haine. Petite quand il faut, grande quand il est temps. C'est le chemin du retour à soi. Et pour terminer, je dirais, fort.

0: courage à tous.
1: Merci beaucoup. On vient d'écouter donc la capsule de Aurélie suivie de Formidable, évidemment un titre de Stromae. Vous écoutez toujours La Voix de la Rue sur Radio Panique. C'est quoi la fréquence, Andrés?
2: 105.4.
1: Magnifique, oui. Merci beaucoup.
2: N'oubliez pas.
1: On vient d'entendre donc plusieurs capsules qui sont pas... On en entendra encore une un peu plus tard dans l'émission. Mais avant toute chose, je voulais poser la question à Andrés. Andrés, tu n'étais pas là quand on a fait l'atelier.
2: Mais non, malheureusement, je voulais bien faire avec mais vous. Ouais. Parce qu'après que j'ai entendu tout ça, j'ai déjà me projeté moi là-dedans, tu sais.
1: On le refera.
2: Parce que c'est vraiment des capsules qu'on entend et on a envie de continuer à entendre sans arrêt, tu sais, parce que c'est vraiment touchant. Et félicitations à notre amie Aurélie aussi, parce qu'elle a géré bien ça.
1: Ouais.
2: Et toi aussi, la ministre de la Culture ici de la radio.
1: La ministre de la Culture.
2: Et félicitations.
1: Oui, évidemment.
3: Bah oui,
1: Azad aussi.
2: Azad aussi, mais oui. On ne peut pas oublier.
4: Tu ne sens pas forcé. J'ai vu les signes.
2: Mais oui, non. Mais bon, merci à tous pour l'écoute, parce que j'ai beaucoup apprécié. Vraiment.
1: Pas de prévention, que de la répression.
5: Et oui, c'est des faits réels, tout ça, que je transforme... grâce à justement des œuvres comme cette dame qui me donne aussi l'opportunité de pouvoir dire des choses que je peux peut-être pas encore dire clairement et de pouvoir s'occuper peut-être quand même avec grâce à la poésie de faire circuler le message un petit peu plus de bouche à oreille pour qu'on trouve des moyens de préserver le présent dans des situations qui deviennent assez lourdes en général et compliquées pour le moment, pour les personnes très confrontées à un climat anxieux, la peur, beaucoup de mauvaises nouvelles. Et donc c'est vraiment une main tendue, je ne sais plus comment s'appelle l'autrice.
1: Marjane Satrapi.
5: Parce que ce qui peut se passer ici en Belgique ou en Europe, peut-être c'est pas, je pense que ce n'est pas visible, mais quelque part ça ressemble quand même. À des situations comme en Iran, que là, c'est plus visible parce que c'est externe, mais en Belgique, il y a des choses à l'intérieur aussi très autoritaires, très dictatoriales, un peu, qu'on aimerait essayer de rendre visible, et c'est grâce à tout ce qu'on peut faire avec, par exemple, ce projet radio, et merci beaucoup.
1: Merci beaucoup. Sandra, est-ce qu'il y a quelque chose... parce que toi, donc on aura la chance d'entendre ta capsule un peu plus tard dans l'émission. Qu'est-ce que ça te fait d'entendre, en fait... c'est ce travail qu'on a fait ensemble.
6: Je suis vraiment émue. Franchement, félicitations à tout le monde. Vous êtes formidables.
1: Magnifique. Non, mais... très belle transition.
6: Voilà. Merci.
1: Merci à toi. Merci à vous toutes et tous. En tout cas, c'est toujours un plaisir de faire ce genre de projet. Et c'est sûr que ce genre de projets sont hyper importants et font du bien à tout le monde. Et c'est important de se battre et de continuer à les faire.
2: Et ça donne aussi des inspirations, hein?
1: Tout à fait.
2: Parce que j'ai remarqué aussi avec la façon qu'elle a écrit, c'est simple, mais c'est en même temps
3: c'est
2: touchant,
3: direct,
2: tu sais. C'est direct.
3: C'est bien.
1: Tout à fait.
2: Et il y a de la poésie aussi, tu sais. Donc
3: délicat
2: c'est
3: aussi.
2: Délicat, ouais, simple, c'est... oui. Et c'est génial.
6: C'est génial.
2: Oui, merci.
1: C'est vrai. Tu voulais rajouter quelque chose, Azad?
4: Oui, on voit bien le talent d'Aurélie.
5: Non, là, c'est autre chose que du talent, tu vois. J'essaie de faire de la haute couture sociétale dans un contexte assez bloqué.
1: Ouais,
5: donc,
1: ouais.
5: C'est un peu plus que d'être artiste. En gros, là, ce que j'essaie de faire. Et je pense que vous sous-estimez, c'est tout.
1: C'est vrai. Et moi, je pense que ici, dans tout ce qui se passe et dans toutes les créations que vous sortez de vous-même, avec, que ce soit par l'écriture ou la prise de parole ici à la radio, il y a énormément de choses très belles qui peuvent avoir un vrai impact à long terme. Parce que c'est avec des éléments, des moments comme ceci que, ben voilà, on parle et donc on échange des choses et puis on échange aussi nos outils, nos moyens d'action. Et tout de suite, je vous propose de passer à un point météo.

0: Bonjour, bienvenue à votre météo du jour. Ce matin, le ciel se dégage. Des éclaircies pointent leur nez, faisant oublier les averses, orages des jours, semaines passées. Profitez au max de cette journée. 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Une pointe d'espoir quand même, la chaleur humaine sera présente avec la balade chez les ultra-riches à Uccle. 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
1: Aujourd'hui, une journée mêlée de nuages et lumière. Le ciel hésite entre gris et clair. Les nuages passent avec une douce chaleur. Le soleil joue à cache-cache là-haut. L'air est frais, mais sans tristesse. Les vents du changement qui soufflent de l'océan et dissipent toute la douleur et renouvellent mon être intérieur.
2: Ce matin, l'humidité a atteint mes yeux. Les vents contraires se bousculent dans ma tête. Il pleut dans mon cœur et le ciel n'annonce rien de beau. Demain, le temps se dégagera. Il faut faire confiance au vent chaud de l'amitié et de la vie. Le soleil se lève tous les jours, même si on ne le voit pas tous les jours. Il est là. Demain, de mes mains, je chasserai le brouillard pour te voir dans mes yeux, soleil qui brille de mille feux.
3: Ce matin, nous avons de la brume, encore du brouillard, comme pour la thune. Un peu d'éclaircie pour les débrouillards. Attention au verglas pour ceux du nord. On annonce une précipitation à la gare. Un vent violent, une canicule, un anticyclone, une averse de contrôle, de giboulées. Pour ceux qui habitent du côté montagneux, les furieux, un temps dégagé, plus ensoleillé. Ceux du sud, attention au bleu, c'est chaud.
4: Ce matin, sur Bruxelles, le temps est dégagé. Mais ça se gâte en début d'après-midi. Le ciel se chargera d'averses et on risque d'avoir des rafales de vent violents et accompagnés de brouillards vivants durant la soirée. Mais demain, nous connaîtrons une journée entrecoupée de courants nuageux et d'éclaircies qui pourront se terminer par une soirée très ensoleillée.
5: Ce matin, je me suis réveillée un peu brumeuse et puis mon ciel s'est dégagé à l'idée de ma prise de parole de l'après-midi à la Bourse. Je me sens comme un vent violent, un peu tempétueux, de crier mon combat de militante aux gens qui seront présents. Mon esprit se transforme en bourrasque, un peu venteux, un peu brumeux, mais avec ce rayon de soleil qui vient me réchauffer à l'idée de me dévoiler. Demain, comme à mon habitude, je me réveillerai un peu dans le brouillard. Et puis, avec le festival, le ciel s'éclaircira et mon soleil brillera, me donnant l'énergie nécessaire de faire ce que j'aime faire, c'est-à-dire militer et briller dans un ciel bien dégagé.

Ce matin, douce accalmie et paix sur mon cœur. La route est dégagée. Dring, on sonne à la porte. C'est les flics et les huissiers. Vous aimez la musique ? Vous êtes comme moi. Ce policier compatit. Il a l'air de vraiment mesurer la merde dans laquelle on me met. Tempête sur mon logement. On me vire de chez moi, mais je reste cool. Pas de précipitation. Je sors de chez moi, on me déstabilise avec la bourrasque suivante. Vous êtes en état d'arrestation. Mais rien n'y fait. Je reste calme. On me fout au cachot. On m'interroge. Je montre les incohérences et l'absurdité liée à ma situation. Injustice. J'ai tout perdu. Mais demain, j'irai à Lourdes. Oui, je rejoindrai ma ville natale en marchant, en partant de Bruxelles. Demain, j'irai remercier la vie d'avoir fait de moi un homme libre et sans attache. Demain, il fera beau pour toujours. Demain, je retourne à Lourdes à pied, le cœur en fête et plus rieur que jamais. La route est dégagée, le soleil brille. Demain, il fera beau pour toujours. »

0: Nuage de colère.
1: Nuage de colère.
2: Mais c'est pas possible. Sérieusement? Mais ça va pas aller comme ça.
1: Mais pour qui tu te prends?
2: Mais c'est n'importe quoi.
1: Tu l'as pas vu venir celle-là.
3: Pour des raisons administratives, votre dossier a été refusé. Veuillez nous renvoyer les documents. Merci.
2: Pourquoi tu me regardes comme ça? Mais
3: pour des raisons météorologiques, votre dossier a été refusé. Veuillez nous renvoyer les documents.
4: Mon ordi, c'est pas ça.
5: Ah bah, l'oppression réactionnelle. Prenons du recul. Ne généralisons pas. Le problème est systémique.
4: Et j'oublie pas la police. Nique la police. Ils n'ont rien à foutre de nos vivres. Même s'il y a des sympas, ça ne va pas ranger les choses et dire que ça va.
6: Bien reçu votre proposition.
1: C'est
6: très intéressant. Malheureusement, nous avons
1: énormément
6: d'autres projets.
1: Qu'est-ce qui les lance? Il terminera cloche. J'espère que tu es fier de ce que tu as fait.
5: Votre nouvelle a été sélectionnée pour le premier prix. Vous étiez le plus jeune concurrent et celle qui a eu le plus de talent. Mais nous vous refusons le premier prix parce que votre texte n'est pas radiodiffusable.
4: Des parents meurent, se sacrifient pour leurs enfants, puis ces rebelotes, leurs propres enfants, une fois par an, se resacrifient pour leurs propres enfants. Ces rebelotes, c'est un cercle vicieux, une arnaque, conspiration.
3: Pour des raisons inconnues, votre dossier a été refusé. Veuillez nous renvoyer des documents. Merci.
1: T'es toujours dans la lune. Tu sais pas ta vie. J'ai croisé ton frère jumeau, l'handicapé du coin de la rue.
6: C'est vraiment pas beau ces mots-là dans la bouche d'une fille.
1: Clément et sa fiancée.
5: Pour des raisons algorithmiques, votre dossier a été refusé. Veuillez nous renvoyer les documents.
4: Je préfère crever, fils de pute. La seule graine que je vais planter dans la terre, c'est mon corps. Et je mettrai tout le monde d'accord. Et si ça ne suffit pas, mon honnêteté, eh ben tant pis, je partirai comme Che Guevara.
2: Mais c'est pas possible que mon visa ait été refusée. Ça fait 10 ans déjà que j'ai commencé avec ces dossiers, mais ça va pas comme ça.
4: C'est lamentable. On voit que des enfants se vendent, des adultes se vendent.
1: Vous êtes en état d'arrestation, vous savez pourquoi. C'est la première phrase qu'on m'a dite, une fois qu'on m'ait pris mon logement et qu'on m'ait foutu dehors.
3: Votre visa a été refusé. Vous devez impérativement quitter le territoire. Merci.
4: Toi, tu te reconnais, mon cactus, tu sais où tu es. Mon carré,
7: s'il vous plaît.
4: Il y a un voile dans les discussions de l'air. Une solution.
5: Oh, et un conseil pour toi. Et si tu prenais de la distance?
2: I don't understand what you say. Could you speak English, please? Hello? Hello? Can you hear me? Hello?
8: C'était le nuage de colère. Beaucoup de réactions dans le studio là-dessus. C'est une capsule qu'on avait réalisée il y a quelques mois. Andrés, tu l'avais jamais entendu?
9: Mais oui, j'ai entendu maintenant, mais c'est vraiment, je transpire, tu sais. Parce que je ne me souviens pas que j'étais dedans, mais c'est vraiment fantastique. Oui, félicitations pour le montage.
8: Sandra, un petit retour.
10: Ben, je l'avais déjà écouté la dernière fois. On avait aussi repassé entre nous, je pense.
8: Ah oui, c'est possible.
10: Je ne sais pas si on m'entend bien.
8: Oui, ouais, on t'entend.
10: Et ben franchement, c'est bien de dire. Enfin, ça défoule un peu, quoi. Ça, il faut vraiment, faut que les gens ils sachent un peu comment, qu'est-ce qui se passe vraiment dans les coulisses, quoi.
8: Qu'est-ce qui te met en colère, toi, Sandra?
10: La société en elle-même, elle est pas. Je veux pas le dire, mais bon.
8: Bah, tu peux.
10: Moi, je suis un petit peu révoltée parce que le système, il est pas, c'est pas ça, quoi. Et franchement, il y a pas des, enfin, il y a des aides, mais il y a un peu beaucoup d'hypocrisie, en fait.
8: Est-ce que tu te retrouves, parce que là, donc, on entend, il y a beaucoup de voix qu'on entend qui sont pas là aujourd'hui. On entend Candice,
10: oui.
8: On entend Clément, on entend qui d'autre? André, soumets-toi, t'es là. On entend Azad, Aurélie, Esther, évidemment, qui sont ici. Mais il y a des personnes donc, qu'on n'entend pas parce qu'ils ne sont pas là aujourd'hui. Enfin, si, qu'on entend, mais qui ne sont pas là aujourd'hui.
10: Et moi, je n'ai pas pu être là, c'est dommage, parce que j'aurais bien voulu dire mon mot là.
8: Ouais, ça fait du bien. Ça faisait du bien. Hein. On s'est vraiment donné une heure, on était là, vas-y, on peut dire tout.
9: Tu peux faire une aussi.
8: Il faut parler dans le micro, hein, André.
9: Tu peux faire une journée, on a le temps.
10: C'est un peu dangereux.
9: Sorte au ça.
8: Non, moi, ça me fait rire. Il y a certaines phrases, je trouve, qui sont vraiment. Qui sont à la presque risibles. Enfin, qui pourraient être risibles si elles n'étaient pas terribles, quoi. Mais tous ces trucs de dossier pour des raisons algorithmiques. Pour toutes les raisons du monde, le dossier n'est pas accepté. Et en fait, c'est vraiment toutes les excuses aussi, toute la difficulté des démarches administratives, ce genre de choses. Dès qu'on veut, en fait, faire des. Allez. Agir en tant que bonne ou bon citoyen, comme ce que la société l'entend. En fait, on se retrouve avec des bâtons dans les roues incroyables. Aurélie, je vois que tu réagis. Qu'est-ce qui se passe?
0: Donc, c'est structurel. Avec cette recherche-action que je fais depuis 5 ans, et de finir chaque fois, par exemple, la situation que je vis ici au Dunderberg, qui est pour moi encore une ZAD, pas pour moi. Mais c'est structurellement... Chaque secteur déjà a son cadre, ses compétences. La prévention, par exemple, ne prend pas en charge pour la médiation des mineurs. Puis, par exemple, pour le site où je suis, la police a pour information que c'est une zone publique, mais on me dit que le secteur communal, les travailleurs comme les gardiens pour nettoyer, pour gérer la sécurité, les gardiens de la paix, tout ça. Eux ne sont pas vraiment autorisés à aller sur le lieu. Et des incohérences comme ça, moi j'en vois depuis des années, quand je travaillais en tant que salariée, donc éducatrice au CEMOM et tout. Il y a vraiment un moment où j'ai compris que continuer parce que c'est vraiment mon domaine de compétence, le secteur social, c'est tout ce que j'ai étudié. J'ai passé des années dans qu'il soit dans le système ou en dehors du système, à constater que c'est les individus, surtout à la base, ils sont super engagés. Et là, j'ai su confronter beaucoup, par exemple, à la police. Et donc, c'est pas l'individu en tant que tel, c'est chaque fois le système. Mm-hmm. Par exemple, chez Bravo, ils me disent, on a vraiment envie, mais c'est notre cadre qui fait que ça, c'est bouclé. Donc, c'est légalement comment sont faites les choses, les services entre eux, et même donc les personnes elles-mêmes. Elles en ont conscience. Donc le policier il dit je suis désolé mais je peux faire que du répressif pour cette situation. Vous avez pas Bravo et eux ils me disent ok nous c'est à la commune on nous dit autre chose. Voilà donc c'est plutôt un constat vraiment pour moi c'est plus systémique et que si on prendrait déjà compte de ça on sortirait du jeu dans lequel on voudrait qu'on soit tous toujours en conflit, tous toujours en train d'accuser l'extérieur. Et de pas savoir arriver à mettre la main sur notre moment présent et résoudre alors nos problèmes, en fait. Moi, j'ai un collègue, il vit sans papier. Et lui, il me dit, ce que tu demandes, t'auras autre chose que t'as pas besoin, en fait.
10: C'est vrai. Il faut qu'ils se mettent d'accord aussi.
8: Oui, voilà, en fait. C'est tellement incohérent.
10: Personne n'est...
8: C'est sûr. Merci beaucoup. Alors, on va enchaîner avec justement un autre petit texte que toi, André, tu nous avais proposé il y a quelques temps sur la colère, justement. Puis, on va enchaîner sur un live, en fait, que Aurélie va nous proposer. C'est-à-dire qu'on va balancer une instru, tu vas nous faire un texte et on reviendra juste après pour un peu débriefer, pour expliquer que soit ta démarche ou les choses que tu traites dans ce que tu écris. Vous écoutez toujours La Voix de la Rue. La fréquence, c'est, Sandra, tu sais ce que c'est ?
10: 500.
8: Non, pas 500. Presque. Il y a un 5.
10: Désolé.
8: C'est
10: 105. Point. 4.
8: Vous écoutez à votre rue, ce sera des paniques. 105.4. Hein. Non, il n'y a pas de souci. Restez avec nous. On passe un très bon moment.
9: Moi, j'ai appris 5 mois pour. Oui, mais. J'ai tardé 5 mois pour retenir.
8: Ouais, c'est vrai. Allez, on se top et on écoute le texte d'Andrés. Voix de la rue, 105.4.
9: Merde, j'en peux plus. Calme-toi, crier ne servira à rien. Ce não importa quoi. La rage n'est qu'un feu sans lumière. Mais c'est pas possible.
2: 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C'est injuste. Retourne au ciel. Ne reste pas en enfer. Je vois que tu es en colère. Et je comprends que quelque chose t'a blessé. Mais parler comme ça, ça ne va rien arranger. Dis-moi clairement ce qui ne va pas. Sans crier, je suis prête à t'écouter. Mais il faut qu'on se parle avec respect et ça va aller.

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1: Oui.
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1: Ouais.
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1: Ouais.
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0: C'était donc un texte que Aurélie vient de nous faire en direct. Hein. Donc là, c'est, tout vient de se faire en studio. Merci Aurélie.
1: Merci, avec plaisir.
0: Comment il s'appelle ce texte?
1: Ah tiens, est-ce que je l'avais donné? Tempête, orage, naufrage, tips et boîte à outils. Oui, bien sûr. Là, c'est pour se donner des idées, non?
0: Azad, toi aussi, tu vas poser un peu plus tard sur une instru que tu m'as envoyée. C'est quoi ta réaction par rapport à ce texte d'Aurélie?
2: Ben, je le trouvais très rythmé, très cool. Et aussi le montage des...
0: Le bruitage ouais. En Bresse.
2: C'était impressionnant, franchement, c'était bien.
3: Ça va bien.
2: Ouais, ça va bien.
0: Sandra, des réactions, est-ce que quelque chose qui ça t'a parlé, ce qu'Aurélie...

0: viens de faire ?
1: Oui, c'était très réussi. Merci Aurélie. Pour, j'aime bien tous les mots qu'elle a employés. C'est fort en fait. Merci. Je n'ai rien d'autre à dire parce que tout a été dit, Aurélie.
0: Alors avant qu'on parle un peu avec Aurélie de justement ta démarche d'écriture et il y a quelque chose dont tu as envie de nous parler aujourd'hui, j'aimerais bien juste avoir le retour de Andrés qui donc est devenu bruiteur aujourd'hui. Qu'est-ce que ça fait d'être de se lancer dans une nouvelle profession, Andrés?
2: Mais oui, mais ça me fait plaisir parce qu'à chaque jour j'apprends une chose nouvelle, tu sais.
0: Ouais.
2: Je pense que j'essaierai comme toi, une artiste complète bientôt.
0: Mais je te le souhaite.
2: Mais oui. Oh.
0: Tu vas envoyer tes démos de bruitage.
2: Oui, mais surtout aussi à
0: spécialisé dans le vent.
2: Mais oui, c'est ça, spécialisé dans le vent. Et la respiration ici, ça compte beaucoup.
0: Tu peux nous faire une démonstration en direct? Comment est-ce que, s'il y a les auditeurs, auditrices qui nous écoutent, qu'est-ce que c'est, comment est-ce qu'il faut se placer physiquement pour faire aussi bien le vent, quoi?
2: D'abord, tu dois, c'est la posture.
0: Ok, il faut bien l'expliquer, hein. Comme ça tout le monde à la maison peut essayer de le faire avec nous en même temps.
2: Vous allez compter 1, 2, 3,
0: okay.
2: Et souffler. 1, 2, 3. Tu prends 3 secondes. Une autre fois. 3 secondes. Respire.
0: Finesse,
2: mais
0: wow.
2: Ça dépend aussi de la musique, parce que si c'est la musique, il y a un rythme plus fort, tu dois dire. Oui. Mais si la musique, il y a des oui, tu dois dire répéter. Oui. Oui. Oui. Oui. Oui. S'il y a des non, non. Non, non, non. Oui, comme okay. Ça, tout va bien, tu sais.
0: D'accord. Et alors, si c'est un non content, par exemple, comment est-ce qu'on fait,
2: hein?
0: Comment est-ce qu'on peut faire un non, mais content?
2: Oh là là, non. Non, non, non, non, non. Comme ça, non, non. Tu ne peux pas, non. Tu vas pas les faire.
3: Ah,
2: non.
3: Si.
2: Non.
3: Si.
2: Non. Ok, je vais réfléchir.
0: Magnifique. Donc, vous pouvez retrouver tous les tutos de comment faire des bruitages d'Andrés sur le site de La Voix de la Rue.
2: Mais oui, si vous voulez aussi me suivre.
0: Sur ton Instagram.
2: Oui, sur l'Instagram, c'est André Fernandez. André. Point Bruxelles FR.
0: Eh ben, super. Oui. André. Point Bruxelles FR. On va. On mettra les Instagram dans la bio.
2: Oui.
4: Avec un Z.
2: Non, c'est avec un S.
0: Ah oui, avec un S, pardon, oui. J'ai dit L. Mm-hmm. Ok, ouais. On mettra ton @insta dans la bio de l'émission. Émission que vous pouvez écouter sur Radio Panique, mais aussi sur le site de Radio Panique.
2: Mais oui. Voilà. Et en fait, aussi, si vous voulez me chercher sur l'Instagram de Louise, je suis là aussi. D'accord.
3: D'accord.
2: Vous allez chez ses amis, tu écris André.
0: Ouais, c'est vrai.
2: Et vous allez, va bientôt.
0: Tout à fait. Il y a quelqu'un d'autre qui a un peu toute une discipline dans un autre registre. C'est Aurélie, est-ce que tu peux nous parler un petit peu de ce que tu fais, toi, et de ce que tu veux, enfin, ce dont tu veux nous parler aujourd'hui?
5: Donc, je viens de terminer la rédaction d'une pétition et d'une récolte d'avis, d'impressions, pour lancer une enquête publique par rapport à un lieu qui est resté assez mystérieux. Et donc, elle est disponible donc sur mon site internet, dans la rubrique « Les voix du Dunderberg sauvage ». Donc, je reparle de la ZAD.
0: Dont tu as parlé juste dans le texte, juste avant.
5: Oui, en fait, là, pour l'instant, en général, toutes les choses créatives que je fais, elles sont en lien avec des réalités que je vis pour pouvoir essayer de trouver des portes, ouvrir des fenêtres ou fermer d'autres au bon endroit pour pouvoir avancer dans une situation qui est un petit peu devenue compliquée. Et donc par la créativité ou de la résilience, du travail sur moi, etc., j'arrive un petit peu à montrer la réelle histoire de ce qui peut se passer sur le lieu, mm-hmm. petit à petit, pour contrecarrer un petit peu une sorte de désinformation qui pour moi est voulu en fait pour camoufler, on ne sait pas encore trop quoi, mais là l'important c'est que pour moi l'endroit soit protégé, parce qu'en fait il y a personne qui s'occupe, je ne sais pas combien il y a d'hectares, c'est assez grand, donc il n'y a personne qui s'en occupe concrètement. Donc tous les jours, si je ne ramasse pas les déchets, si je ne défends pas pour l'entrée de personnes qui n'auraient pas d'intérêt à prendre soin du lieu, donc de personnes qui pourraient être potentiellement même dangereuses, parce que voilà, c'est un endroit qui a l'air en zone libre, quoi. Mais il y a beaucoup de personnes du quartier qui viennent, il y a beaucoup de passages, en fait, parce que maintenant, l'endroit est connu. Mais il est connu, mais politiquement, où l'information, elle n'est pas... Donc, ce n'est pas clair, les informations que les gens peuvent recevoir sur le lieu. Donc, il y a une sorte de mystère qui reste, une certaine peur aussi. Mais le cabinet de l'échevinat a dit que l'endroit allait devenir accessible. Mais tous les jours, il y a au moins plus de 20 passages, des demandes d'informations... veiller à la sécurité. Par exemple, là, dans mon texte, je parle de l'orage. Donc, les personnes ne sont pas habituées, vivent dans la forêt, dans un espace qui n'est pas... par exemple, là, il n'y a pas les jardiniers ou tout ça qui prennent soin des branches qui pourraient tomber en cas de vent. Donc, il y a des informations que des personnes réellement compétentes. Donc, par exemple, moi, avec mon expérience de vie... un peu, on va dire, à l'extrême là, de la débrouille, ben je peux transmettre des bonnes informations. Et donc, il y aurait besoin d'une aide vraiment plus concrète, parce que toute seule, tout ça, tout le temps, c'était assez long.
0: C'est pas tenable sur le long terme. Et donc,
5: je tiens.
0: Oui, oui, bien sûr.
5: Mais je tiens exceptionnellement bien, donc, mais non, c'est long.
0: Oui, c'est ça.
5: Ça serait chouette de pouvoir faire des activités, de montrer le positif de ce qui pourrait s'y passer, à contrario de peut-être une sorte d'instrumentalisation qui a voulu que cet endroit soit détruit pour... Voilà, tout ça c'est nébuleux, c'est pas important. En tout cas, cet endroit, il est unique. La nature qui y est préservée de façon exceptionnelle. Et en cas de canicule, c'est une des meilleures choses. C'est ce genre d'endroit justement dont on devrait prendre exemple. Donc, bien prendre soin pour qu'il reste dans l'état où il est maintenant, pour aller se ressourcer. C'est un lieu de soins, en fait. Et donc, la pétition, elle parle de ça. Elle est sur mon site.
0: Est-ce que tu peux nous dire ton site internet pour les gens qui nous écoutent?
5: C'est www.lechant, comme chanter.
0: OK.
5: De sourire avec un S.
0: Et donc on mettra ça aussi dans la description de cette émission, comme ça vous pouvez aller retrouver toutes les informations et la pétition qui était...
5: Donc la pétition, elle est dans la catégorie Les Voix du Dunderberg Sauvage avec les autres articles.
0: Merci beaucoup Aurélie, donc tout ça c'est des choses que vous pourrez retrouver sur le site internet de Radio Panique et on fera un rapide rappel en fin d'émission pour que vous ne ratiez aucune information. On continue dans les lives dans ce studio et la prochaine personne qui va nous proposer quelque chose, c'est Azad. Azad, est-ce que tu veux qu'on y aille tout de suite ou est-ce que tu préfères expliquer un petit peu comment est-ce qu'on fait?
3: Ouais, je vais d'abord faire une petite intro, une petite explication avant de commencer par rapport à ce que je raconte pour pas qu'il y ait de nuances. Voilà. Avant de commencer, je précise, mon texte ne vise pas tous les députés. Je ne fais pas de généralité, je parle uniquement de ceux qui se reconnaîtront dans ce que je dénonce.
0: Merci beaucoup. Eh bien, je propose que on y aille. Si tu préfères te mettre debout, on peut aussi le faire debout.
3: Enfin, j'en sais rien, en fait, qu'est-ce que j'ai envie.
0: Bah, écoute, on essaye comme ça.
4: Tu es indécis.
3: Ouais.
4: Là, t'es trop près.
0: Là, tu es trop près, Azad.
4: Non, mais...
3: C'est parce que tu m'attires.
4: Je suis fatiguée, moi.
0: Allez, c'est parti.
4: Ils ont le massage, les trans. Il est attiré quand il faut, ouais.

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Merci, merci. 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

0: Incroyable. Incroyable le texte, on vient de... Ouais, juste réagir entre nous. Quelqu'un veut dire quelque chose? Moi, je trouve ça... Je sais pas trop quoi dire tellement je suis un peu choquée, tellement c'était bien. Aurélie?
1: C'était incroyablement parfait dans ce qu'il fallait dire. Il y a juste une petite remarque où moi, je transforme Akab en abracadabra, mais ça... Le reste, c'était... Mais vraiment, il a dit tout ce qu'il faut dire de façon efficace, avec tact et élégance, en fait. Voilà, c'est de quoi on parlait depuis quelques semaines, mais ça, c'était waouh. Et tout dans les temps. Incroyable.
2: C'est tout ce que je pense aussi.
0: Oui, c'est incroyable. Andrés, tu veux dire un truc?
3: Ah oui, mais je n'ai pas même le mot pour féliciter Louis, vraiment. C'est génial, bravo. Il a réfléchi bien à chaque mot qu'il a dit, je sais, donc c'est génial.
0: Combien de temps pour écrire un texte comme celui-là, Zed?
4: Je sais pas te dire parce que ça se fait pas d'un coup en fait. Et je m'inspire aussi d'autres rappeurs, faut pas oublier. Sur ce son-là, je me suis inspiré beaucoup de Bolo, un rappeur français. D'ailleurs, si vous écoutez sa musique sur l'instrumental, on reconnaît un peu sa manière de chanter. Donc voilà. C'est beaucoup, je m'inspire.
0: Et il y a moyen de retrouver tes textes ou en tout cas tes raps et tout quelque part ou pas encore?
4: En fait, tout ce que j'ai chanté à la radio, non. Mais j'ai déjà fait des textes et tout, mais pour moi, me trouver sur YouTube, on peut me trouver sur Loudly, Music Maker, partout, mais voilà quoi. C'était pas bien enregistré. Des fois, on n'entend pas très bien ma voix, il faut mettre les écouteurs. Et voilà, tous ces problèmes-là ont fait que j'ai pas été très suivi. Et à un moment donné, j'avais aussi arrêté.
0: Est-ce qu'il y a un endroit où on peut te suivre quand même dans l'idée où potentiellement, tu vois, ici, on peut imaginer qu'on extrait le rap si t'as envie. Est-ce qu'il y a un endroit où les gens peuvent potentiellement l'écouter, même que ce soit sur des réseaux ou quoi, ou bien non?
4: Si, ceux que je chante sur Radio Panique, ils peuvent aller sur Radio Panique. Et le reste, comme j'ai dit, c'est il y a longtemps, il y a quelques années, j'avais fait de la musique. Je suis sur YouTube, je suis un peu partout. Mais je me suis pas très concentré pour être connu. J'ai eu des propositions, je me suis pas investi. Radio France et tout, ils m'avaient proposé de payer une petite certaine somme, pas beaucoup, moins de 50 euros pour avoir des millions de vues et tout. Mais c'était pas mon but. Mm-hmm. Je voulais essayer d'attirer les personnes vers mon talent musical, mais voilà quoi.
0: Mais en tout cas, on est honoré que tu nous fasses cadeau de tes textes ici à la Voix de la Rue. Ouais, Aurélie?
1: C'est de l'art de la rue, en fait. Je pense que ta démarche, elle est loyale, en fait. Et que ça prend le chemin, mais c'est impressionnant parce que t'as une de ces plumes, tes regards sur le réel. Il y a aussi une façon de pouvoir le dire qui est vraiment... Mais moi aussi, je trouve pas le mot, en fait, encore. C'est vraiment, il faut... C'est un don. C'est un don qu'on peut faire aux autres, surtout dans les temps de maintenant.
0: Ouais. Merci beaucoup, Azad.
4: Avec plaisir.
0: On va continuer avec une ancienne capsule qu'on a réalisée sur base d'un texte de Tim Burton qui s'appelle La fille qui fixait. C'est un travail d'écriture collectif. Et juste après, on entendra la capsule de Sandra sur Marjane Satrapi. Est-ce que c'est OK pour toi, Sandra, si on fait comme
2: oui,
0: ça?
2: Oui, bien sûr.
0: On arrive tout de suite, vous écoutez La Voix de la Rue 105.4. Nous, on prend 5 minutes, on vous fait écouter une petite capsule juste pour redescendre de ce qu'on vient de recevoir de la part de Aurélie, de Azad, de tout le monde. Voilà, c'est super, on passe un super bon moment. Gros bisous. Enfin, on est toujours là, hein, mais. On est toujours là, mais juste, vas-y, on prend 5 minutes. À tout de suite.
5: On est toujours là, Louise.
0: On est toujours là.
6: Fixé. La fille qui fixait, fixait, fixait. J'ai connu une fille, jadis, qui restait là, à regarder, l'œil fixe. Quoi, qui, Y ou X. Elle s'en souciait
7: comme une cerise. Ce petit et tout insignifiant petit bout rouge, au cœur si dur. Et pourtant, lorsqu'il est bien mûr, d'un goût époustouflant, juteux, sucré, délicat et quelquefois si âcre et amer, terne et dur comme le vent de novembre.
8: Dur, dur, dur toute l'année, idéal à mélanger, un champagne pétillant à souhait. Si rouge et si doux, mon fruit, je l'avoue préféré, aimant son côté croquant, comme un petit bijou de printemps.
7: Sa couleur rouge, rouge sang, rouge passion, sa robe veloutée nous transporte au-delà de l'imaginaire. Elle pour moi, moi pour elle. Seule lueur nommée cerise.
6: Elle fixait les pâquerettes, le ciel au-dessus de sa tête, ou pareillement, vous fixait, vous, à perpète, sans que vous sachiez pourquoi cette fixette.
3: Elle regarde le ciel, elle se demande pourquoi, pourquoi je suis là, à penser au mot qu'il m'a dit. Il a utilisé de la poésie pour ensayer de m'aveugler, pour ensayer de me rapprocher de lui. Mais il ne connaît pas mes secrets. Je ne peux pas les dire. Non.
7: Le ciel au-dessus de ma tête ne sait pas mon secret. Mon secret, c'est la petite cerise magique que j'ai toujours au fond de ma poche. Elle est toujours mûre. Et elle m'aide toujours, toujours, quand je fixe dans le vide et que je ne sais pas quoi faire. Quelle décision prendre.
6: Concours local des yeux fixes, après victoire sans conteste, elle finit par accorder à ses yeux un repos qu'il méritait bien.

0: Une personne se recroqueville en boule. Elle est craintive. Elle prend pas beaucoup d'espace. Elle prend pas sa place. De peur de déranger, elle pense que c'est normal. On l'a formée comme ça tout au long de sa vie. Derrière ses yeux, il y a la peur de décevoir, d'être mal perçue. De ne pas être vue comme une personne à part entière, comme la personne qu'elle devrait être, et aussi bienveillante. Le cerveau refusait d'être conscient de la dure réalité de la manipulation d'une mère. Pourquoi tu as eu le manque de confiance en moi? Pourquoi tu m'as contrôlée sans que je puisse choisir mes choix, mes propres choix? Pourquoi ne m'as-tu pas donné l'amour comme tu le devrais à cause que tu voulais un garçon? Pourquoi as-tu choisi d'aimer papa en me montrant ton amour avec lui et me mettant à part? Pourquoi n'étais-tu pas là quand j'avais besoin de toi? Pourquoi tu ne viens pas me voir à Bruxelles? Quand je te vois, je vois une mère autoritaire, manipulatrice, perverse, narcissique. Une personne où on doit toujours et faire ce qu'elle dit. Sinon, elle menace, elle rabaisse, etc.
1: Magnifique interprétation de Sandra sur base de Persepolis, l'œuvre de Marjane Satrapi. Sandra, est-ce que tu veux réagir? Il y a beaucoup d'émotions dans le studio. Qu'est-ce que ça fait de s'entendre comme ça?
0: Il y a beaucoup d'émotions et ça ravit des souvenirs pas très agréables, mais, mais voilà quoi. Ça forge la personne en fait. Ça m'a donné. Quelque part, je ne parle pas spécialement de moi, je donne un exemple pour que les femmes qui sont dans ce même cas puissent ne pas se sentir toutes seules en fait. J'essaye de donner un soutien, quelle que soit la nationalité de la personne, de la femme en elle-même. Je ne vise aucune religion, aucune nationalité. Justement, je veux que tout le monde sache que ça peut se passer partout, en fait. C'est pas, y a pas de stéréotype, en fait. Voilà, c'est comme ça.
1: En termes de premier soutien, il y a Azad qui est juste assis à côté de toi et qui a pris ton éventail pour te faire du vent.
0: Oui.
1: Et ça, c'est très gentil.
0: Je trouve ça très délicat, merci. C'est gentil à toi.
1: Un éventail jaune.
0: Tu me donnes de l'air. Mon ventilateur comment on dit ça?
1: Personnel.
0: Humain. Merci.
1: Aurélie et Andrés, est-ce qu'il y a des réactions? Aurélie
2: Non, moi c'est bon.
3: Ce qu'elle décrit, c'est par exemple, moi je l'ai vécu depuis toujours. Et je pense qu'il y a des personnalités, il y a des personnes qui, dans ce système qui est... Donc c'est systémique pour moi, ce harcèlement. Parce que c'est même l'institution qui déjà va harceler l'humain dans le sens où il dit à 3 ans rester, aux enfants de rester assis, de plus devoir bouger, quand ils ont la sensation devant la toilette. Bon, c'est déjà toutes ces petites choses-là. Et ça crée donc une sorte de conditionnement. Et dedans, on est tous un peu différents pour réagir. Et moi, je constatais que j'étais une personne qui était d'office, quel que soit depuis la maternelle, j'ai d'office été victime de harcèlement. Et j'ai constaté que c'était pas une chose de fille ou de garçon. Et qu'au final, c'était systémique. Et donc, j'ai pu prendre du recul à vraiment... Et quand j'ai pu comprendre, mais ça m'a pris des années à étudier et lire par moi-même, pour comprendre, en fait, ça n'avait rien à voir avec moi, dans le sens que c'était plutôt ma gentillesse qu'on essayait, ma sensibilité qu'on essayait d'étouffer. Et que ce soit à l'école ou maintenant, en fait, ce qui s'est passé sur cette ZAD depuis que j'y suis arrivée et pourquoi j'en suis là... C'est encore le même processus, mais comme j'ai échappé à des choses bien plus graves avant et que je m'en suis sortie, ça m'avait donné une force de pouvoir tenir ce que je tiens aussi. Mais donc, c'est ce phénomène d'harcèlement. Il y a par exemple, j'étais à l'ASB de Picole, des enfants avaient parlé du harcèlement, ils voulaient qu'ils travaillent en éducation permanente là-dessus. Et moi, je leur ai parlé que j'avais une expertise et que j'avais fait des modèles. Donc, j'ai fait un schéma en MapMind sur le harcèlement, mais j'étais beaucoup plus loin que ce qu'on me proposait d'habitude. Et ben en fait, ils ont pas voulu, même que bénévolement, je puisse travailler dans leur groupe de travail, alors que ce serait vraiment fondamental qu'on puisse enfin s'occuper de ces sujets, parce que faire du blabla, de la morale à des enfants en primaire sur du harcèlement, alors que eux-mêmes, ces personnes professionnelles, sont en train d'harceler sans le savoir, en fait, sans vouloir en prendre conscience leurs collègues. Voilà, donc j'encourage vraiment tout le monde à oser s'exprimer là-dessus, parce que maintenant, je pense que c'est le temps que la peur change de camp et que les gentils puissent apprendre réellement à mettre leurs limites. Et je pense que c'est peut-être la première chose qu'on pourra faire pour impacter dans le présent et pas perdre son énergie, parce que manifester et tout ça, c'est aussi une des manières de nous prendre notre énergie en nous instrumentalisant, alors que dans le quotidien, si déjà on mettait fin à cette guerre entre nous et de se soutenir les bonnes personnes, de rester ensemble et de s'outiller et de se donner des moyens enfin d'endiguer ce phénomène et de pouvoir enfin moins en parler enfin, parce que là on parle dans le vide.
1: André, tu voulais réagir? Hop.
4: Mais je trouve en elle, en Sandra, une force vraiment incroyable. Parce que malgré tout qu'elle a passé déjà, elle a toujours un bel sourire dans le visage. Et je l'apprécie beaucoup et merci beaucoup de partager ce texte.
5: Beaucoup.
4: Moi aussi, je suis ton fan, tu sais.
5: Moi aussi, je suis ta fan.
4: Et merci de partager ces moments avec nous. Ça fait vraiment du bien.
5: Oui.
4: Et
5: c'est pas facile, mais
4: non,
5: bon,
4: c'est
5: il faut
4: pas facile.
5: Le dire. Et puis voilà. Quoi.
4: Et j'imagine ma maman aussi, tu sais, qu'elle est loin de moi, en train de. De parler avec moi, donc...
5: Tu étais comme ça aussi avec ta maman, enfin, sa maman.
4: Non, il y avait déjà des choses, mais j'ai parlé dans les prochains épisodes.
5: Oui, bien sûr.
4: Peut-être.
1: Prochaine émission de La Voix de la Haine.
4: Je ne sais pas, je suis très fort comme toi, mais...
1: Moi aussi, parce que tu écris aussi des très jolis textes. Et Andrés, on a eu l'occasion d'en écouter pas mal cette saison. Bon. Aujourd'hui, on en a entendu aussi. La prochaine émission, ce sera en septembre. On fait une petite pause en août. Et voilà, en parlant de texte, on arrive tout doucement à la fin, mais ça va, hein. Il reste encore une petite dizaine de minutes. On va écouter le texte de Joëlle, qui elle écrit beaucoup aussi. Elle devait être là normalement aujourd'hui, mais elle est malade, donc elle n'est pas là. Elle m'a envoyé un petit message. On écoute son texte, puis après on reviendra, on pourra refaire un rappel de l'agenda, et puis on va finir avec un deuxième moment avec Azad. À tout de suite.

Dans l'aube trouble, où les pierres suivent encore la nuit, il s'est défait du monde comme d'un vêtement trop étroit. Son rire éclat de cuivre dans le froid, s'y dissout entre deux souffles de vent, sans même froisser les herbes. On dit qu'il marchait vite, toujours plus vite que ses jours, qu'il brûlait ses heures comme des brindilles d'été, et que ses yeux portaient des fleuves indociles où se noyaient les soleils trop lents. Maintenant, il n'est plus qu'une trace indocile dans la poussière des rues, un parfum de pluie sur les lèvres des absents, un vertige dans la gorge des soirs. La terre n'a rien retenu, même pas son ombre, mais quelque part, dans le bleu violent des silences, il court encore pieds nus dans l'invisible, éclat libre trop vaste pour nos mains.

0: C'était un texte de Joël. On arrive à la fin de l'émission. Vous écoutez toujours La Voix de la Rue sur Radio Panique 105.4. Comment est-ce que, qu'est-ce qu'on peut se souhaiter pour la prochaine saison de La Voix de la Rue?
1: Pour la prochaine saison, Joël?
0: Pour Joël ou la prochaine saison?
1: Ah oui, bon rétablissement, Joël.
0: Ouais, bon rétablissement, Joël.
2: Oui, bon rétablissement, Joël.
1: Et on espère te revoir en septembre. Oui, en forme.
0: Qu'est-ce que tu voudrais faire en septembre, toi, Andrés?
1: Moi?
0: Oui.
1: Bonne question. Je fais des questions compliquées. Oui, j'espère surtout être vivant, hein, encore, parce qu'avec toute la catastrophe du monde maintenant, avec les réchauffements du climat, né, on me dit que le climat sera vraiment catastrophe. Mm-hmm. Donc, si je serai là encore, j'espère. Je voudrais partager des moments avec vous. J'ai envie encore. J'ai des projets théâtrales. Je vais tout dire.
0: Tu viendras nous en parler?
1: Mais oui, avec plaisir.
0: Génial.
1: Je vais vous inviter aussi.
0: Oui, à fond, avec grand plaisir. Merci beaucoup. Aurélie, rapidement, qu'est-ce qu'on peut te souhaiter pour septembre?
3: Que la première zone de paix d'Europe puisse bientôt être une zone de paix réelle et ressourçante, un endroit de soins, et que ce soit les premiers exemples aussi avant que je puisse créer mon projet qui quelque chose qui ressemble à ce que j'essaye de déjà tenir ici.
0: Merci beaucoup. Sandra, même question, qu'est-ce qu'on peut te souhaiter pour septembre?
2: Ben, ça rejoint un petit peu ce qu'elle dit. Moi, je suis pour la paix et j'espère que tout le monde va se réveiller. Hein. On est dans un monde endormi de nos jours et voilà quoi. Il faut se réveiller un peu. Hein.
1: J'espère aussi que la Belgique gagne la Coupe du Monde.
0: Ouais. Est-ce qu'elle n'a pas déjà un peu gagné la Coupe du Monde vu qu'on a battu les États-Unis?
1: Mais oui, c'est
0: moi, je trouve que de toute façon, c'est bon, là, on a gagné la Coupe du Monde.
1: Donc aujourd'hui, ce soir, c'est le grand jour.
2: C'est la France qui a gagné, non?
0: Contre les États-Unis?
2: Ah non, pour le Maroc. Il a
0: ah oui, France. Oui, hier, c'est la France qui a gagné.
2: Je suis française, vive la France.
0: Je ne sais pas quand est-ce que ça se termine, la Coupe du Monde.
1: Je ne sais pas.
0: J'ai l'impression que c'est fin du mois, parce qu'en fait, oui, l'émission elle sera diffusée le 27, donc peut-être qu'à l'heure où vous écoutez cette émission, on saura qui a gagné la Coupe du Monde.
1: Oui. Donc,
0: j'espère.
1: Peut-être, on peut
0: on manifeste.
1: Célébrer, oui,
0: mais on va célébrer ensemble.
1: La prochaine émission aussi.
0: On est ravis que la Belgique ait gagné la Coupe du Monde, en tout cas. Merci beaucoup, Azad. Même question. Qu'est-ce qu'on peut te souhaiter pour septembre? Et puis après, qu'est-ce que tu vas nous présenter?
4: Un joyeux anniversaire pour ma fille qui est née en septembre.
0: Ah ben voilà.
4: Voilà, bisous, je t'aime, Sabrina. Même si tu es en train de me nier, je ne sais pourquoi.
0: Sabrina, arrête.
2: Arrête, Sabrina.
0: Non, on reviendra de toute façon en septembre. On aura même l'occasion, si elle veut, de venir à l'émission en vrai, parce que là, l'émission sera diffusée en juillet. Si jamais d'ici là, Sabrina nous entend qu'elle a envie de venir participer à La Voix de la Rue,
4: ouais,
0: elle
4: je pense qu'elle aimerait bien.
1: C'est quand son anniversaire?
4: Le 16.
1: Ah, le 16. Moi, c'est le 25.
0: Ah, eh ben on a
4: ah,
0: pas un
4: Christé dans la.
1: C'est dur.
0: Qu'est-ce que tu vas nous partager? Donc c'est avec encore une œuvre de ta part qu'on va finir l'émission.
4: Ouais, ça c'est une musique comme ça qui est venue encore inspirée d'une instru que j'avais appréciée. Et voilà, c'est sorti comme ça.
0: Bah super, merci beaucoup. Merci à vous toutes et tous d'avoir été présents
1: aujourd'hui.
0: Merci beaucoup
1: d'être là.
0: C'était une super émission.
1: Et comme d'habitude, j'ai vraiment passé un bon moment avec vous. Ça me fait vraiment plaisir.
0: Pareil.
1: Des beaux pas.
0: C'était super chouette. Ouais.
1: Et à bientôt.
4: Ouais, un petit coucou à tous ceux qui n'étaient pas là. Ouais. Candide, Violetta, Joël, Nelly, Clément, Sarah. Et au tout début, il y en avait une qui était à côté de moi. J'ai oublié son prénom quand je suis venu la première fois.
0: Pauline?
4: Je sais plus. Elle est en stage, je pense.
0: Je sais plus.
4: Ah ouais.
0: On va s'en rappeler. Toutes les infos de toutes les choses dont on a discuté seront en bio de l'émission sur Radio Panique 105.4. Vous écoutiez La Voix de la Rue. On se retrouve en septembre et on se quitte avec Azad. Bisous.
1: Bisous. Ciao, ciao.
0: Ciao, ciao.
4: Bisous.

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0: Faut mettre le rythme.
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2: Merci.
1: Merci. Passez-vous tous une bonne journée. Et merci pour l'émission. On se voit en septembre.

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Écoutez, arrêtez votre cinéma. Ce n'est pas parce que je prends un petit whisky que je suis imposable, hein? 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
1: Salut à tous, ravi de vous retrouver comme à chaque fois pour un nouveau numéro de l'émission Jardin Public, l'émission présentée par Cozy. Aujourd'hui, nous allons aborder deux thèmes complètement différents. Tout d'abord, le premier thème, ce sera parler évidemment et une manière aussi de rendre hommage à Pierre Rapsat qui nous a quittés il y a de cela 25 ans et on peut signaler que cet hommage sera rendu tout au long de cette année-ci et de jusqu'à l'année prochaine inclus par la formation Brasero, un tribute band comme on dit, mené de la main de maître par Olivier, évidemment Fivet, qui est une formation qui nous vient de la région de Namur. Et on profite pour parler aussi de l'événement qui se déroulera le 14 août à l'abbaye Notre-Dame du Vivier. Pour cela, on est parti avec du Pierre Rapsat, évidemment, il va de soi. Et le premier titre, c'est « Où es-tu, Julianne ?»

Goodbye, Mr. Fender, cet extrait de l'album Brasero. Bah oui, tout le monde se souvient de cet album. C'était en 1992 déjà. Ben oui, ça passe. C'est fou ce que ça passe vite. Alors évidemment, il faut évidemment parler du personnage de Pierre Rapsat. On peut rappeler qu'il est né en 1948, le 28 mai 48. À Ixelles et qu'il est décédé à Verviers, donc il est quand même très jeune, on va dire. Il avait déjà, il est décédé à 53 ans, voilà, donc c'est tout ce qu'on peut déjà dire. Alors sa carrière solo démarre en 73, mais il faut signaler qu'auparavant, il avait joué dans différents groupes tels que les Tricheurs, les Ducs, Laurel et Gengis Khan. D'ailleurs, ceux qui se souviennent de la période Gengis Khan, à la basse, il y avait un certain Francis Géron, qui n'est autre que le patron du Spirit of 66. À partir de 73, sa carrière démarre, mais son style, on va dire, c'est un mélange de rock, pop-rock française, et donc voilà, et de chansons purement françaises. Donc, le début, c'est un peu compliqué, et à partir de 76, il tente sa chance au concours de l'Eurovision, il termine relativement bien, mais évidemment, il n'est pas premier, donc il faudra attendre 1982, pour que l'album Lâcher les fauves lui permet d'avoir son premier grand succès. Il commencera à s'illustrer dans différents festivals et aussi en salle de concert. Il tentera de percer en France, malheureusement, ça coince. De ce côté-là, les albums ne se vendent pas, mais on reconnaît quand même en lui un certain talent. Je propose qu'on s'écoute le titre Animal, et c'est toujours Pierre Rapsat.

Passager de la nuit, extrait de l'album Lâcher les fauves, sorti en 1982. Alors qu'il y a quelques anecdotes, tout d'abord, c'est que déjà en 84, nul n'est prophète en son pays, Pierre Rapsat est invité au festival d'été de la ville de Québec. Il bénéficie aussi évidemment de diffusion. Le succès évidemment est au rendez-vous, mais le paradoxe dans cette histoire, c'est que les albums ne sont pas vraiment disponibles. Il faut se le procurer à cette époque-là en import. C'est parfois les difficultés entre les sociétés de distribution et les labels qui n'ont peut-être pas voulu prendre Pierre Rapsat très au sérieux. Et pourtant, le talent était présent. On peut déjà dire qu'il donnera son premier concert à Forêt Nationale. Et puis, il connaîtra une période, on va dire, comme une sorte de traversée du désert. Malgré que les titres soient excellents, bénéficient, en tout cas en Belgique, de diffusion radio, ça partir vraiment, il faudra attendre presque l'album d'Azibao en 2001 pour qu'il soit vraiment reconnu, tant en Belgique qu'en France. Il participe évidemment aux Francopholies de La Rochelle. Forcément, il est aussi un peu à l'initiative des Francopholies de Spa. Ça, on a tendance un petit peu à l'oublier. C'est seulement vraiment qu'après son décès en 2002 qu'il bénéficiera du prix Québec-Wallonie-Bruxelles. En 2007, il reçoit à titre posthume les Octaves de la musique. 2022, il reçoit à titre posthume l'Ordre de la Pléiade à Spa et le titre de commandeur du mérite wallon. Alors, à la ville de Verviers, on lui doit évidemment le quai Pierre Rapsat. Et puis, il y a aussi l'école Pierre Rapsat aussi. Donc, quelque part, c'est un. On peut dire qu'on reconnaît, peut-être un peu tardivement, à tort ou à raison, son talent, finalement. Alors, on peut résumer sa carrière en 16 albums, en 2 albums live, en 3 compilations. Donc, il y a. Saison, Anthologie volume 1, en 2004 il y a Jardin secret qui est là en fait la suite, et puis il y a le best-of qui a vraiment le condensé des succès de Pierre Rapsat. Alors évidemment, la seule formation qui vraiment est proche de la musique Pierre Rapsat n'est autre que Brasero, qui sera d'ailleurs le 14 août à Marche-les-Dames à l'abbaye Notre-Dame du Vivier, qui est un endroit fabuleux, d'ailleurs peu de gens connaissent, et pourtant cet endroit était à l'origine une abbaye de cisterciennes. On va dire que le bâtiment est toujours présent, il y a les jardins, il y a autour, depuis sa restauration, on va dire qu'il y a quand même des restaurants, des activités qui se font, soit sous forme de visites guidées, il y a aussi des gîtes ruraux, donc tout ça c'est à découvrir. Vous allez sur le site www.abbaye-notre-dame-du-vivier.be et là vous avez vraiment tous les renseignements. Et alors cette abbaye offre pas mal de concerts, des tributes à Queen notamment, donc on le répète, donc Brasero, donc les billets sont déjà en vente depuis quelques temps et c'est facile d'aller sur le site et de réserver les places. Je propose qu'on s'écoute comme titre. Eh bien, c'est le morceau « J'attends le soleil ».

0: J'attends le soleil, toujours Pirapsat, et c'est l'occasion de lui rendre hommage. Mais déjà, on peut le faire de manière anticipée. En tout cas, si vous avez le temps, ce sera durant le long week-end du 15 août. Alors profitez-en, ce sera le vendredi 14 août. Ce sera à Marches-les-Dames, à l'abbaye Notre-Dame du Vivier, que se produira Brasero, donc formation menée de main de maître par Olivier Fivet. Alors, il n'y a pas que cette date-là, mais il y en a d'autres, évidemment, aller sur leur page Facebook. Mais en tout cas, pour 2027, il est déjà prévu, en tout cas pour le samedi 30 janvier à la Sucrerie de Wavre, le 2 février au Forum à Liège, le 3 mars, ils seront au Théâtre de Mons, et le jeudi 11 mars, ils seront au Cirque Royal à Bruxelles, et puis alors plus loin, l'année prochaine, pour les prochaines Francofolies. Donc c'est l'occasion d'un hommage des 25 ans suite au décès de Pierre Rapsat. En tout cas, on peut rappeler donc... En tout cas, une date qui en vaut vraiment la peine, c'est le concert qui se donnera, en tout cas, à Notre-Dame du Vivier. Alors, ils ont anticipé aussi, selon les conditions météorologiques, soit ce sera en plein air dans le jardin de l'abbaye, soit ce sera au réfectoire. Donc, si les conditions semblent être mauvaises, ils seront déjà au taquet, déjà pour savoir si la météo sera bonne ou pas. Allez, il est temps de clôturer cette séquence consacrée à Pierre Rapsat. Je propose qu'on revienne en arrière avec l'enfant du 92e. Je vous retrouve juste après pour un spécial reggae.
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Rappelons, si vous voulez avoir tous les renseignements concernant le concert de Brasero à l'abbaye Notre-Dame du Vivier, vous tapez www.abbaye-notre-dame-du-vivier.be. Donc vous avez tous les renseignements, ou bien vous allez sur la page Facebook de, bah, du Tribute Band Brasero. Voilà. Place maintenant au reggae. On est dans une autre ambiance et on entre dans le cadre du festival Reggae League qui se passera le 15 et le 16 août à Amsterdam dans la banlieue. Et on est parti maintenant avec Alpha Blondy, Jérusalem.

Eh oui, Alpha Blondie, c'est un artiste ivoirien, au même titre que Tikenja Fakoly, qu'on écoutera tout à l'heure avec le titre « Plus rien ne m'étonne ». Mais avant tout, si vous avez envie de passer un chouette week-end, allez à Amsterdam. C'est vrai qu'il y a des festivals reggae, mais en tout cas, on va dire un des meilleurs. C'est aux Pays-Bas que ça se situe, les bonnes affiches. Alors, ces deux jours de festival, on peut rappeler aussi qu'il y a des scènes, parce que c'est vrai qu'il y a la scène principale qu'on appelle le main stage, le Lion main stage, il y aura le dancehall stage, il y aura l'Afro Garden, il y aura aussi le King Shiloh et le Reggae Beach. Concernant cette scène, donc, on va dire main stage, il y aura donc Alpha Blondie qu'on venait d'écouter, Cramps Morgan, Albo Rossi, Israel Vibration, Zion Marley, ben, qui n'est autre que le petit-fils de Bob Marley. Évidemment, il y aura Nocieman, Big Youth. Et puis voilà, donc ça c'est concerne le Lion Stage. Côté dance, il y aura Gypsian, DJ Ja, Problem Child, Home Alone. Et puis voilà, donc côté Afro Garden, ce sera Brightson, Austin J, Emanuela. Et si vous voulez bah, en savoir plus, il y a aussi côté King Shiloh, ce sera King Shiloh, il y aura Crosby 25, il y aura le Reggae Beach, donc... ça c'est des activités qui se déroulent avec de la bonne musique, évidemment il va de soi. Alors pour la journée du dimanche, c'est là que vraiment c'est une des plus intéressantes. En tout cas, je pense que beaucoup de gens vont se précipiter. Il est aussi bon à savoir que ce festival draine en plus ou moins par jour 30 000 participants. Parmi les, on va dire les personnes invitées, il y aura les Wailers, Tikenja Fakoly, il y aura Jesse Royal, il y aura évidemment UB40, il y aura Anthony B. Donc c'est tout ça, c'est à voir. Si vous voulez en savoir plus côté line-up, il y aura aussi pour la journée Dance Hall, ben, ce sera à Eidonia, DJ Ja, Chuckle, Red Waters. Il y aura Kim V, MBA, Aidonia. Voilà donc, et côté Afro Garden by Stu, ça c'est Austin J. Ça c'est l'espace où on s'amuse, on danse. Vraiment dans une bonne ambiance. Côté King Shiloh, il y aura King Shiloh, Dave Baranzano, Yella Sky Sound, Crosby 25. Et puis, il y aura le Reggae Beach. Donc, ça, c'est l'espace, ce sont les différents espaces. Mais évidemment, on sait très bien que c'est sur la Lion Main Stage. C'est là que pratiquement tout se passe. Allez, on est parti avec UB40. Et oui, c'est Red Red Wine.

Eh oui, Tikenja Fakoly avec Plus rien ne m'étonne, c'est vraiment une superstar dans son pays, mais alors il est aussi dans toute l'Afrique noire francophone, que ce soit au Congo et dans des pays comme le Sénégal ou d'autres pays où on parle la langue de Molière. Et alors il est aussi populaire en France et aussi dans les Antilles françaises. Je crois que c'est un artiste qui en vaille la peine d'être vu. Et il faut savoir aussi que sa dernière sortie, c'est un album live aux Nuits de Champagne. Et d'ailleurs, vous pourrez vous le procurer. Alors, on vous rappelle que donc ce festival donc qu'est le Reggae Lake, ça se passe durant ce fameux long week-end. Alors, pouvez-vous procurer les billets, parce que c'est quand même important, si ceux qui veulent s'y rendre. On va dire donc c'est la jauge, c'est plus ou moins 30 000 personnes participant sur les deux. 30 000 participants par jour, donc je pense qu'il y aura quand même de la place, mais ne traînez pas, parce que c'est un festival quand même en vue de l'affiche qui reste très populaire et qui mérite une information. Alors vous avez toutes les dans les facs, comme on appelle, ou les infos, vous avez vraiment toutes les informations. Alors, en matière, par exemple, de boissons et de nourriture, tout le paiement se fait en cashless. Pour les personnes à mobilité,

ça vous coûte à peu près 22 et 26 euros. Donc, ça vaut vraiment la peine de... Tout est vraiment bien organisé. Je crois que c'est un des festivals... Enfin, les Hollandais ont toujours eu le génie de pouvoir tout bien organiser en ne négligeant rien. On s'écoute maintenant Dion Marley, qui n'est autre que le petit-fils de Bob, avec le titre « Best of Me ».

Brian Marley avec Best of Me. Alors, dans les informations qu'il est quand même bon de le rappeler, donc c'est du samedi au dimanche, donc c'est deux jours de festivité. Ça démarre pile poil, parce que comme je dis, les Hollandais sont bien organisés. Ça commence à 13h et ça se termine à 23h. C'est une très bonne chose. Bon, c'est vrai qu'il y a moyen de faire la fête durant ce moment-là, mais au moins ça évite aussi après 23h d'ennuyer et d'embêter le voisinage. Vraiment, ça. Alors donc, on peut.

Rappelez aussi que le dernier métro, c'est à minuit 2, donc ils sont très précis. Tout est. Alors après 21h, ben les visiteurs ne seront plus admis sur le site du festival, donc il faut avoir soit le ticket, soit un pass. Donc soyez en tout cas. Au niveau de l'âge, eh bien il est quand même clairement indiqué que. Il faut quand même 18 ans si les jeunes veulent aller par eux-mêmes. Donc, celui qui va seul, ben, minimum 18 ans, voilà. Et les enfants peuvent être admis, mais à condition d'être accompagnés par leurs parents. Ça, ils insistent fort. Le transport public, eh bien oui, comme on dit, il y a soit les bus, soit le métro, donc qui va donc... Donc jusqu'au site du festival. Donc lisez bien, c'est dans sur le site. Je rappelle que c'est Reggae Lake en un mot, donc et .nl. Donc vous retenez bien. Donc vous avez toute l'information. Voilà pour ce festival qui se déroulera sur 2 jours dans la région d'Amsterdam. On va se quitter avec les Wailers. Steer it up. Je vous dis que à très bientôt. L'émission était présentée par Cozy. 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Salut.

Salut à tous, ravi de vous retrouver comme à chaque fois pour un nouveau numéro de l'émission Metal Onde de Choc. On est parti pour 90 minutes rien que pour vos bonnes oreilles. Et oui, c'est une playlist d'enfer qui vous est présentée par votre serviteur lui-même et toujours avec le même plaisir. On démarre avec Forbidden, groupe trash de la Bay Area, c'est le titre Psyclops.

Anthrax avec le nouveau simple, long mot, titre long, c'est The Edge of Perfection. Et nous prenons la direction de la Suède en compagnie d'Amon Amart avec Gjallarhorn. Et juste après, ben, ce sera Flotsam and Jetsam avec le titre Harvesting the Hate. Tout d'abord, Amon Amart.

Ils seront bientôt au zigzag. Flotsam and Jetsam avec le titre Harvesting the Hate. C'est une nouveauté du label Napalm Records. Autre nouveauté du même label, Devil Driver avec Dead in the Water.

Ah ouais, vous vous rappelez ce titre? Eh bien oui, c'est pas inconnu du tout, c'est Accept dans une version réenregistrée, 2026, c'est la nouvelle version. On retrouve pas mal d'invités tels que, entre autres, Rob Halford, Mathias Japs, The Scorpions. C'est du beau monde et l'original date de 1983, plage titulaire de l'album. Direction l'Australie, et c'est en compagnie évidemment du groupe Airborne, et ce sera suivi par Corrosion of Conformity, d'abord Airborne avec Kid in a Candy Store, un titre qui fait penser à du AC/DC.

Corrosion of Conformity avec Bad Men. Et on attend vraiment avec grande impatience leur tout nouvel album. Franchement, ça déchire. J'espère que vous tenez le coup. Allez, on est prêt pour la deuxième partie de l'émission Honte de Choc. L'émission est présentée par Cozy. Vous êtes sur la bonne fréquence en 105.4 FM ou sur le www.radiopanique.org. Et sachez que l'émission est déjà disponible en podcast, donc tout à l'heure, bah, ceux qui ont raté une partie de l'émission ou l'entièreté, bien, vous pouvez toujours vous rattraper. C'est parti avec le titre Field of Flame, Suicide Hag. C'est le groupe d'Arnaud Mayer. À une certaine époque, il a été chanteur de Hulk aux côtés de Giacomo Panarisi, qui est maintenant Romano Nervoso. Allez, c'est parti avec du bon stoner.

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1: Mastodon avec Steaks for Dinner, serpent pour le repas du soir. Franchement, il m'en faut pas. Mais enfin, bon, peut-être que certaines personnes en veulent. Allez, deux fortes personnalités à découvrir ou à redécouvrir. Tout d'abord, Wednesday 13 avec I Want You Dead et Marilyn Manson qui nous revient, et oui, avec un nouveau simple. Le titre, c'est Front Toward Enemy. D'abord, Wednesday 13.

Marilyn Manson, et oui, c'est une sortie Nuclear Blast avec le titre Front Toward Enemy. Allez, un petit peu death metal, oui, pourquoi pas, avec Monument of Misanthrope, et le titre, c'est Washington State Chores. C'est parti.

Et oui, c'est une nouveauté, c'est Misery Index avec Feral Future. Allez, on change un petit peu de registre avec cette fois-ci Audrey Horne et le titre Goddamned Beautiful.

Elle s'appelle Issa et c'est le nouveau titre de Call of Love. Sachez que le nouvel album sortira le 28 août sur le label Frontier. C'est le titre de l'album, ce sera Fire and Ice. C'est un groupe qui existe déjà depuis plus de 40 ans. Déjà, c'est Tesla. Et oui, ils nous reviennent avec cette fois-ci un album de reprise qui s'appelle Hommage. Et là, on va s'écouter le titre Give a Little Bit.

Elle est la chanteuse du groupe Nightwish, mais ici c'est extrait de son nouveau single solo qui sortira sur le label Revamp, et on peut dire que le titre qu'on venait d'écouter, c'est Run. Et oui, l'heure passe tellement vite. Allez, un petit Jarrett James Nichols avec le titre Way Back.

Et oui, c'était Jared James Nichols avec Way Back. Rappelez-vous qu'il avait assuré la première partie de George Thorogood à l'ancienne Belgique. On va se quitter avec un petit dernier avant la route, c'est Hallestorm, le titre Perry Mason. Et je vous dis à très bientôt pour un prochain numéro.

0: 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Mais ma bonté naturelle m'incite à te laisser une dernière chance de te racheter.
1: Tu es trop bon avec moi.
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